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0: 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Il est 6 heures. 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
2: Bonjour à toutes et à tous, je vous retrouve chaque matin sur Radio Trad Grand Est pour la matinale, les matins pas chagrin. 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

0: Ici le capitaine, je vous souhaite de passer de très bonnes fêtes de fin d'année et que vos cales soient remplies d'or. Je vous laisse en compagnie de l'équipage qui a un dernier mot à vous dire. Ah non, autant pour moi. Joyeux Noël!
1: Ici, si Shepherd, berger des océans, pirate des temps modernes et protecteur de l'environnement.

0: d'un apprenti. Il est certain, sûr et véritable que ce qui est en bas est comme ce qui est en haut.
1: Maître, je suis prêt.
0: Es-tu bien certain de le vouloir vraiment? Aucun retour en arrière n'est possible si tu rentres dans l'éther. Tu ne pourras plus jamais te réincarner. Tu seras pour l'éternité sur un autre plan.
1: Oui, maître.
0: Désormais, mes lèvres seront closes, excepté aux oreilles de la raison. Si tu réalises entièrement le grand œuvre, tu marcheras dans les pas du trois fois grand. N'oublie pas, tout est esprit.

acidifié, je dissous mon mercure. L'athanor monte vite en température, évaporé, mis à mort. Pour défaire la sinécure, trouver le souffle matamor. Le noircir, le brûler, coaguler, changer l'instant comme des milliers d'années. Recommencer, recalciner, brûler le temps, potasser les nitrates, charbonner, souffrir quand les liaisons sont dangereuses. Changer de récipient en un cristal de roche transparent, fermé. Le fluide devient bleu nuit, comme les ailes du corbeau qui transmute vers l'œuvre au blanc. Sous la lumière d'une lune purifiant, le mélange devient fluorescent, solidifié grâce au vent. Séparez-les maintenant, mesurez les deux corps et purifiez jusqu'à obtenir une parfaite polarité en les débarrassant de leur scorie.

le signe de Vénus, du féminin sacré. Chaque élément est à sa place, subtilement séparé, et pourtant recombiné, sublimé et puré, dans la mémoire transmutée. 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

0: le signe du soleil. Le rendez-vous sacré devant l'autel. Le mercure prend pour épouse le soufre. Soudain l'oricale qui apparaît, conducteur par essence. Laissez le feu par la rosée du matin. Quand le verre d'un rouge rubis s'attendrit, tout est prêt. Touché par la grâce, éteindre les pollutions lumineuses. Pour faire rugir le cristal qui éblouit dans la nuit. Car un faible jet de lumière repousse beaucoup d'obscurité.
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0: 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Il est 7h. 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
1: Bonjour, à l'issue d'une nouvelle journée de blocage des lycées marquée par des tensions, les organisations lycéennes ont appelé à la poursuite de la mobilisation mardi prochain, faute de mesures concrètes proposées par le ministre de l'Éducation. Hier, quelques 735 établissements ont été perturbés. Par ailleurs, un jeune homme blessé mercredi à Tours lors du blocage d'un lycée a perdu l'usage de son œil droit. Selon la préfecture d'Indre-et-Loire, cet adolescent âgé de 16 ans a été pris en charge alors que les forces de l'ordre intervenues avec les pompiers pour mettre fin à plusieurs incendies étaient prises à partie notamment par des jets de projectiles. Les pays du G7 vont libérer jusqu'à 100 millions de barils de diesel et pétrole brut dans les 4 mois pour faire baisser les prix, a annoncé Emmanuel Macron. Le président de la République s'exprimait à l'issue d'une réunion des dirigeants du G7. Le ministère de l'Intérieur a annoncé la généralisation de la suspension du permis de conduire pour usage du téléphone au volant. La mesure était jusqu'ici appliquée dans une vingtaine de départements. L'Hérault, placé en vigilance pluie-inondation depuis 6 heures ce matin, Météo France alerte sur des cumuls de précipitations importants qui pourront atteindre 70 à 100 mm avec des pointes à 150 mm. Enfin, une femme est morte de la peste pulmonaire dans la région d'Irkoutsk, en Sibérie, dans l'est de la Russie. Elle travaillait pour l'institut antipeste de cette ville et a pu contracter la maladie à partir d'un tube à essai cassé. Jusqu'à 200 personnes avec lesquelles elle aurait pu être en contact ont été placées en quarantaine. C'est la fin de ce flash, une très bonne journée à notre écoute. Bonjour, football pour la troisième journée de Ligue des Nations. Hier soir, les Bleus n'ont pas réussi à enchaîner une troisième victoire de suite dans la compétition. Ils ont été neutralisés un but partout par l'Italie. Olise et Bastoni ont marqué alors qu'Upamecano a été exclu en fin de rencontre. Au classement, les Français restent premiers avec 7 points, mais ils vont revenir à la Belgique, leur prochain adversaire, lundi soir à une longueur. Basket, 2 jours après la claque reçue sur le parquet du Panathinaikos, l'ASVEL s'est de nouveau incliné, cette fois à domicile, 102-95. Hier soir contre les Espagnols de Valence lors de la troisième journée d'Euroleague et ce en dépit d'une somptueuse première mi-temps. Brest Handball a officialisé la signature à l'été 2027 de la demi-centre norvégienne Eni Reistad, sacrée meilleure joueuse du monde 3 années consécutives par la Fédération internationale de handball. Cette dernière s'est engagée pour 3 saisons en provenance du club danois Duisburg où elle a passé 6 saisons. La journée de vendredi sur le rallye de Sardaigne, le dernier de la saison, s'est bouclé avec aux commandes Thierry Neuville sur Hyundai devant son coéquipier français Adrien Fourmeau et Oliver Solberg sur Toyota. Sébastien Ogier occupe la 4e place provisoire. Tennis, Kyrian Jacquet, 86e mondial, s'est qualifié pour les quarts de finale du tournoi ATP de Tokyo au Japon. Le français a battu l'italien Luciano Darderi, 19e mondial en 2 manches. 6-3, 7-6-5 et 1h32 de jeu. Il s'agit de son premier succès contre un membre du top 20. Le tricolore enchaîne donc, lui qui a disputé lundi les demi-finales du tournoi ATP de Hangzhou en Chine sur dur. C'est la fin de ce Flash Sport, une très bonne journée à toutes et à tous.
2: La météo pour ce samedi 3 octobre, temps souvent lumineux sur l'ouest, le nord et le sud-est. Les nuages restent plus présents par endroits avec des averses parfois orageuses en Languedoc-Roussillon. Les températures pour ce samedi matin, 10 degrés sur l'île, 12 à Paris et Brest, 14 degrés pour Strasbourg et Cherbourg, 14 également pour Dijon, 17 à Lyon et Bordeaux, 17 également pour Biarritz, 19 à Ajaccio et Toulouse et 21 degrés pour Nice et Marseille. Et pour ce samedi après-midi, 21 degrés sur les côtes de la Manche, 22 en région parisienne et sur les Pays de la Loire, 24 degrés sur le Grand Est et la Bourgogne, entre 22 et 24 sur la Nouvelle-Aquitaine, jusqu'à 26 sur l'Occitanie, entre 24 et 25 le long de la Méditerranée et 27 degrés pour la Corse.
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En ce milieu de 20e siècle, l'hiver est rude. L'hiver, c'est un guerrier qui n'a pas froid aux yeux. Dans la salle de classe, le poêle est aux abois, suggérant quelques braises. Il est déjà nuit quand la cloche résonne dans la cour de l'école communale. Du haut de son estrade, le maître, en blouse grise, grommelle encore quelques derniers reproches. Tout le monde s'en fout. Surtout moi qui n'ai toujours rien compris à la règle de 3, à la preuve par 9. Je n'ai qu'une seule envie, rentrer à la maison. Le cartable bondé de certitudes académiques, je prends le raccourci qui longe le canal. J'ai le soulier craquant sur la neige endormie. Pleine de bon sens, la lune allume mes pas en inventant des ombres que je ne connaissais pas. Et puis, je me suis arrêté pour soulager ma vessie, faire sointer le bigoudi, comme disait mon grand-père. Le jet était si puissant qu'il me semblait arroser la voie lactée, si bien que mon regard se planta dans l'espace. J'avais le nez dans les étoiles. Soudain, tout me parut vertigineux, indomptable. J'étais tout petit et tout devenait immense avec cette impression perfide de nager dans l'inouï. J'avais soif, soif de l'inconnu. Un jour, quand je serai grand, je montrerai à tous ce dont je suis capable. J'accomplirai ce que personne n'osera jamais faire. Nancy, Jupiter, à la nage.

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0: 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Il est 8h. 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
2: Salut les amis, c'est Philippe, c'est British Connection pour votre émission rock avec l'album de la semaine, celui de Lady Luck Dragon. Après 20 ans d'absence, ils sont de retour dans British Connection en exclusivité. Deux titres pour le prix d'un, Rita Mitsuko, la série live, Ephelo et les extraterrestres, Bébé Brune, Alexis H nous parlera du groupe Eagles, nouveauté avec Archive, il y aura des morceaux de Lies, Ginzu, Les Cure et bien d'autres. Bienvenue, on est ensemble pour 2 heures de rock. Et on débute avec un classique du rock, évidemment les Red Hot Chili Peppers, By the Way, en 2002.

Avec ce son, ce cher Joe Jackson a voulu s'éloigner du son New Wave des années 80. En 82, il a réussi avec ce titre plus jazz, plus pop sophistiqué. Joe Jackson dans British Connection, Steppin' Out.

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Archive nous surprendra toujours, franchement. Nouveau single, Yahoo à l'instant dans British Connection. Et puis, qui eût cru un jour que Treponen Pal reprendrait un titre de Taxi Girls? Au grand jamais. Eh bien si, voici Cherchez le garçon dans British Connection.

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1: 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Après tout ce temps, nous revenons pour les 20 ans du groupe avec le nouveau titre Never Listening. Avec toute l'énergie du rock, du groove, des mélodies, des synthés et des guitares. 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

Version inédite et surprenante à l'instant des Boys Don't Cry par le groupe Cure. Et puis, The Go Between, le titre Cattle on Cam raconte les souvenirs de Grant McLennan, le chanteur australien du groupe. Il raconte son voyage en train vers le nord du Queensland. Il a écrit son enfance à des milliers de kilomètres de chez lui en Angleterre. The Go Between dans British Connection.

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2: Salut, c'est Alexis H dans British Connection. Je suis journaliste musical, pigiste pour les arts occuptibles et je vais vous parler aujourd'hui de ma biographie des Eagles, Eagles Life in the Fast Lane, réédité à l'occasion des 50 ans d'Hotel California. Alors tout le monde connaît Hotel California, du moins tout le monde connaît au moins la chanson, le morceau mythique. Certains connaissent également l'album qui va avec, tout aussi mythique, un album sorti en 76. Mais justement aujourd'hui on va en profiter de ce temps d'antenne pour évoquer plutôt une face moins connue des Eagles, quelques morceaux qui sont connus des fans mais pas forcément du grand public. Et on va commencer avec un morceau qui est sorti en 72 sur le premier album des Eagles qui s'intitule tout simplement Eagles. Ce morceau c'est Train Leaves Here This Morning et c'est un morceau qui a été coécrit en 1968 par Bernie Ledon, l'un des membres des Eagles, et Gene Clark qui était lui membre fondateur des Birds. Ce morceau il a été écrit donc en 68 pour le premier album de Dillard & Clark, The Fantastic Expedition of Dillard & Clark. Alors c'est un morceau typiquement country rock, comme on en entendait énormément à l'époque. Le country rock c'est un mouvement musical qui est en plein boom à la fin des années 60 et au début des années 70 et qui est né comme ça dans le sud de Los Angeles. Soit des musiciens country décidaient d'aller un peu plus vers le rock, soit des musiciens rock décidaient d'incorporer quelques éléments country à leur son, par exemple en utilisant des instruments typiques de la musique country comme le banjo, la mandoline ou la pedal steel guitare. Et les Eagles, justement, quand ils se forment en 71, ont cette idée de faire du country rock, mais ils veulent faire du country rock commercial. Ils ont vu trop de groupes qui ont un beau succès critique, mais qui en revanche n'ont pas de succès public, qui ne vendent pas de disques. Ils composent des bonnes chansons, mais parfois la production n'est pas au top. Et Glenn Frey, qui fonde les Eagles avec Don Henley, Bernie Ledon et Randy Meisner, lui, il a de l'ambition. Lui, il veut être connu, il veut gagner de l'argent et il veut faire de la bonne musique, mais de la bonne musique qui soit commerciale et qui puisse passer en radio. Donc sur ce premier album, il y a des tubes comme Take It Easy évidemment, qui est sans doute un de leurs morceaux les plus connus. Et puis il y a des morceaux typiquement country rock. Train Leaves Here This Morning, donc c'est le cas de ce morceau coécrit par Bernie Ledon et Gene Clark. Sur l'album original The Fantastic Expedition of Dillard & Clark, c'est un morceau qui sonne très country justement. Il y a du banjo, il y a la voix qui est celle d'un chanteur plus country. Les Eagles, eux, ils vont reprendre ce morceau et donc en gardant cette esthétique country rock vont malgré tout en faire une ballade qui peut tout à fait passer en radio. Le solo de banjo par exemple, il est remplacé par un solo de guitare. C'est déjà un élément important qui fait que le morceau s'inscrit plus dans le cadre d'une ballade rock que d'une ballade country. Bernie Ledon s'occupe de chanter le morceau, les paroles, et derrière les Eagles sous la houlette de Glenn Frey, qui était un arrangeur de grand talent, pose des harmonies vocales incroyables, et c'est ce que je vous propose d'écouter tout de suite avec Train Leaves Here This Morning, la reprise des Eagles sur leur premier album en 1972.

0: On va faire à présent un petit saut dans le temps puisqu'on va se retrouver en 1974 au moment de la sortie du troisième album des Eagles qui s'intitule On the Border. Alors c'est un album qui fait suite à Desperado qui est lui sorti l'année d'avant en 73 et Desperado c'était un album concept sur les héros mythiques de l'Ouest américain et c'est un album qui a été un succès critique certes mais pas du tout un succès dans les bacs. Et les Eagles vont notamment blâmer Glyn Jones, leur producteur de l'époque, pour cet échec, parce que Glyn Jones, c'est un producteur qui a produit beaucoup de grands groupes anglais, notamment les Stones, les Who. Il a travaillé aussi avec Led Zeppelin. Donc il connaît le rock'n'roll, mais il pense que les Eagles, c'est un groupe de country rock. Et il veut plus axer leur son sur le côté country que sur le côté rock. Et les Eagles, ça, ils en ont marre. Et ils vont changer de producteur au moment du troisième album et se tourner vers Bill Simzik, qui est un producteur, lui, beaucoup plus rock'n'roll pour le coup, qui a travaillé notamment avec Joe Walsh, qui rejoindra les Eagles quelques temps plus tard. Et pour cet album, ils vont vraiment changer de direction. Et pour ce changement de direction, ils vont s'appuyer sur l'arrivée au sein du groupe de Don Felder. Alors en 74, à l'époque de On the Border, Don Felder n'est pas membre à part entière du groupe, mais en fait il va participer à deux morceaux sur cet album. Il va poser une belle ligne de guitare sur Already Gone, qui est un de leurs morceaux très connus de cet album, un morceau très rock'n'roll. Mais avant ça, il aura posé deux solos de slide guitare sur Good Day in Hell, qui est un morceau coécrit par Glenn Frey et Don Henley, et qui a été composé par Frey principalement en hommage à Graham Parsons et Danny Whitten, qui sont tous les deux morts d'une overdose. Et pour ce morceau, en fait, Glenn Frey fait appel à Don Felder. Il l'a rencontré pour la première fois en 72, alors que les Eagles allaient faire un concert à Boston. Don Felder, qui était là-bas, va rencontrer le groupe backstage parce qu'il connaît Bernie Ledon, qu'il a fréquenté quand ils étaient jeunes en Floride, à Gainesville. Ledon est ensuite parti en Californie et Don Felder, lui, est resté en Floride. Mais Don Felder a joué avec Ledon, il a joué aussi avec Stephen Stills. Et c'est un excellent guitariste, un guitariste vraiment nourri au rock'n'roll, qui a appris la slide guitare avec Duane Allman, qui est quand même la référence du genre, Duane Allman du Allman Brothers Band, qui a joué avec Clapton évidemment sur l'album Layla. Donc c'est la première rencontre entre Felder et le groupe backstage à Boston en 72. Et à ce moment-là, Felder et Ledon vont jammer comme ça backstage avec deux guitares électriques. Et Felder, étant à la slide, va beaucoup, beaucoup impressionner Glenn Frey. Et dès ce moment-là, en fait, Glenn Frey a l'idée de faire signer Don Felder au sein du groupe. Il veut l'avoir dans le groupe parce qu'il pense qu'il peut mener le groupe vers d'autres sommets avec ses aptitudes à la guitare. Et donc en 74, il l'appelle pour qu'il joue de la slide sur ce morceau, Good Day in Hell, qu'on va écouter tout de suite. Et c'est un morceau très bluesy, très rock'n'roll, avec quelques accents sudistes. Et avec évidemment ce jeu de slide guitare de Don Felder incroyable qui va propulser les Eagles vers d'autres sommets.
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0: Pour terminer, on va faire un nouveau saut dans le temps et se retrouver cette fois en 1979, au moment de la sortie du dernier album de la première formation des Eagles. C'est The Long Run qui est sorti donc en 1979, et on va s'intéresser à un morceau très beau qui est I Can't Tell You Why, qui est un morceau proposé au groupe par Timothy B. Schmidt. Timothy B. Schmidt, c'est le bassiste qui remplace Randy Meisner, qui a quitté le groupe après l'enregistrement de Hotel California à l'issue d'une longue tournée épuisante. Randy Meisner n'en pouvait plus, il était souvent aux prises avec Glenn Frey au moment de chanter son hit Take It to the Limit. Lui qui était très timide, il avait du mal à se mettre sur le devant de la scène, et à l'issue d'un concert où, pour le rappel, il devait chanter ce morceau, il a refusé de le faire, et ça a donné lieu à une grosse dispute entre Glenn Frey et lui, ce qui a mené à son départ des Eagles. Et donc quand les Eagles retournent en studio, donc il faut savoir qu'ils ont enchaîné les tournées, les concerts, après déjà un enregistrement de Hotel California, qui est un album certes mythique, mais qui leur a demandé énormément d'énergie, parce qu'ils sont très perfectionnistes. Donc ils sont fatigués, ils sont exténués, et quand ils arrivent en studio pour enregistrer The Long Run, le successeur de Hotel California, bah, y a rien qui sort. Frey et Henley ne s'entendent plus, les séances en studio s'éternisent, et en gros les bandes tournent à vide. Et puis Timothy B. Schmidt arrive avec cette proposition de morceau. Il a une ébauche de morceau, un morceau plutôt R&B. Et Glenn Frey et Don Henley vont dire on va se servir de ça, il y a une bonne base pour faire un bon morceau, et donc ils vont enregistrer I Can't Tell You Why avec Don Felder qui joue une guitare rythmique très soul, Joe Walsh qui pour une fois passe au synthétiseur, et Glenn Frey qui se charge lui du solo de guitare, un très beau solo, très mélodieux, sans artifice, et qui montre à quel point les Eagles avaient en leur sein plusieurs guitaristes de talent, puisque Glenn Frey à la base est plutôt un guitariste rythmique, mais il a contribué à quelques solos sur les morceaux des Eagles, et ce solo sur I Can't Tell You Why est vraiment un modèle du genre, très simple mais très beau, on le retient immédiatement. Et I Can't Tell You Why sera donc un single pour The Long Run. Il sort le 8 février 1980, et à ce jour c'est le dernier single du groupe qui est entré dans le top 10 du Billboard Hot 100. Il est rentré à la 8e place. Donc je vous propose d'écouter pour terminer ce superbe morceau des Eagles, I Can't Tell You Why, sorti sur The Long Run en 79, et je vous dis à bientôt.
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2: Hello, c'est Cindy de Lady Like Dragons. Aujourd'hui, je vais vous parler de We Are The Ocean. C'est une chanson qui parle de la profondeur que l'on peut ressentir dans le fait d'être unis au sein d'un couple, au-delà des clichés des films hollywoodiens. Une anecdote: pendant que j'enregistrais la ligne de basse, Sébastien gérait la pédale d'effet et c'était assez dément de créer cette ligne sonore ensemble en direct.
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0: deux morceaux en concert dans British Connection.
1: Eiffelo et les extraterrestres faisaient du rock'n'roll bordel. Supersonic, 18 septembre 2025. Bébé Brune, Bébé Baise, Olympia 2010.

0: Merci beaucoup.
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0: Rock décapant avec Diva et son titre Crash. La semaine prochaine, j'aurai la grande joie de recevoir dans l'émission les Non-Tropo. Pour les plus anciens, ils faisaient partie de l'écurie Bondage Records. Et un humour décalé, ça sera la semaine prochaine, je vous promets.
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Et voici les Marquis, un featuring Étienne Dao, Marquis, oui, ex-Marquis de Sade. 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
1: Et Catherine Ringer s'en est allée, elle est partie rejoindre Fred Chichin. Les Rita Mitsouko, deux titres maintenant, Le Petit Train en 1988, Ding Dang Dong en 2007. J'avais eu la chance de les interviewer en 1985 à Sainte-Geneviève-des-Bois lors d'un concert qui a été donné. Je vous propose ces deux morceaux et je vous propose un petit message qu'avait enregistré Catherine Ringer à l'époque.
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1: British Connection, votre émission rock, c'est terminé pour aujourd'hui. La semaine prochaine, je recevrai Régis Méron. Il a sorti un livre, La folk music américaine, de la contre-culture à l'entertainment. Et puis, le petit goéland, partenaire de British Connection, vous offrira des t-shirts bien rock'n'roll et bien rock destroy la semaine prochaine. Allez, on se retrouve ici même la semaine prochaine, même heure, même fréquence. Et en attendant, ne l'oubliez pas, British Connection, c'est votre émission rock qui passe ce qu'on n'entend pas sur les radios rock. Allez, salut.

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1: La bonne odeur du café le matin, de l'herbe coupée un jour d'été, ou encore un gâteau au chocolat qui sort tout juste du four. Si nous pouvons apprécier ces plaisirs simples de la vie, c'est grâce à notre nez. Mais cet organe et ses capacités olfactives peuvent aussi nous protéger du danger, déclencher des réactions émotionnelles et même détecter des maladies. L'olfaction et ses mystères, c'est le sujet du jour pour cette nouvelle émission du Labo des Savoirs. Pour parler d'olfaction aujourd'hui, nous accueillons Claire Demarque, chercheuse CNRS à l'Institut de chimie des substances naturelles de l'Université Paris-Saclay, qui va nous parler de modélisation de Néandertal ou encore des larmes. Si, je vous jure qu'il y a un lien entre les trois. Et Christian Cunigiriec, ingénieur d'études à Air Pays de la Loire, qui va nous parler de qualité de l'air. Nous aurons aussi le plaisir d'écouter Solène et Pierre, deux bénévoles du Labo des Savoirs, qui nous parleront respectivement des troubles de l'odorat et de l'utilisation des odeurs au cinéma.
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1: Nous sommes en plateau avec Claire Demarque. Après avoir fait des études pour devenir aromatiseuse et travailler pour un célèbre fromage à l'ail et aux fines herbes, vos multiples questionnements vous poussent à reprendre des études pour bifurquer dans la recherche. Vous suivez donc un master, puis réalisez une thèse sur la modélisation informatique de la perception des odeurs, et enfin un postdoc aux États-Unis où vous réalisez un travail plus expérimental sur cellules. Je vais donc profiter d'avoir une spécialiste dans le domaine pour vous demander, mais comment ça marche l'odorat ?
3: Comment ça marche l'odorat ? Alors déjà, ça commence par une odeur. Une odeur, c'est des molécules. Donc c'est des particules qui sont émises dans l'air par les sources odorantes et qui vont rentrer dans votre nez pour être perçues par votre système olfactif. Votre système olfactif, en fait, c'est des neurones qui se projettent directement de votre cerveau dans votre cavité nasale qui projettent des cils qui vont aller capter les molécules odorantes. Et pour capter ces molécules odorantes, on utilise des récepteurs olfactifs qui reçoivent les molécules odorantes. On a 400 types de récepteurs olfactifs, l'être humain, et on utilise ces 400 récepteurs pour sentir entre 10 000 et 1000 milliards d'odeurs parce qu'on les utilise en combinatoire, c'est-à-dire que une odeur va activer un certain code parmi ces 400 récepteurs olfactifs et ça va être transmis au cerveau et interprété comme une odeur. Et une autre molécule va activer d'autres récepteurs et c'est pour ça qu'elle aura une odeur différente. Voilà. Donc en jouant avec cette combinatoire à 400 touches, on arrive à sentir des milliers et des milliers d'odeurs.
1: Qu'est-ce qu'une molécule odorante ? Comment est-ce qu'on la trouve et combien il y en a ? Par exemple, est-ce que le café, c'est une seule molécule odorante ?
3: Alors, chaque molécule odorante a sa propre odeur et des fois, je vous en ai ramené, mais malheureusement, je ne pourrais pas la faire sentir aux auditeurs, mais on la sentira à nous. Mais des fois, il y a des molécules odorantes qui ont une odeur très remarquable, c'est-à-dire une odeur de vanille. Et par exemple, les gousses de vanille, c'est plus de 90% une molécule, la vanilline, et après d'autres molécules. Et puis, il y a d'autres odeurs où on n'arrive pas à mettre un seul mot. Et en général, les odeurs auxquelles on est exposé, nous, dans la nature, c'est des cocktails de centaines de molécules odorantes. Mmh. Donc votre café, par exemple, c'est des centaines de molécules odorantes, mais peut-être qu'il y en a une qui sent particulièrement le café et toutes les autres qui vont venir complexifier cette odeur et la rendre plus unique. Mmh.
1: Est-ce que c'est pour ça que, par exemple, il y a des odeurs ou des goûts qui sont difficiles à reproduire de façon synthétique ?
3: Oui, absolument. C'est notamment donc pas vrai pour la vanille, on l'a vu, mais c'est très vrai, par exemple, pour la fraise, parce qu'il n'y a aucune molécule naturelle qui sent la fraise. Faire un extrait de fraise, ça n'existe pas. On ne peut pas faire une huile essentielle de fraise. Mmh. Donc, par exemple, là, il faut vraiment mélanger des molécules qui n'ont rien à voir. Moi, je le fais des fois en atelier et on mélange des molécules qui sentent la vanille, qui sentent l'herbe coupée, qui sentent le bâtonnet de crabe, le caramel, l'ananas. Et on mélange tout ça et ça fait de la fraise.
1: Waouh, voilà. Donc, il y a du surimi dans la fraise.
3: Il peut y avoir du surimi dans la fraise. Du coup, vous disiez qu'on a 400 récepteurs olfactifs. Du coup, j'imagine que pour les animaux, c'est beaucoup plus. On dit toujours qu'ils ont un bien meilleur odorat que nous.
4: Alors, ça dépend des animaux. Ça dépend des animaux. Y en a certains, oui. Par exemple, la souris, on a 1300. L'éléphant, 2000. Le chien, il me semble que c'est 1500, 1800. Bref, c'est beaucoup plus que nous. Le record du monde a été battu très récemment. On a découvert que les oiseaux avaient des récepteurs olfactifs, beaucoup plus. Et le grand gagnant, c'est le kiwi, le petit oiseau qui ressemble à un kiwi. Et lui, il a 3000 récepteurs olfactifs.
3: Oh, waouh.
4: Bon, on ne sait pas du tout pourquoi.
3: Il faut bien qu'il soit super fort dans quelque chose. Il ne s'est pas volé, donc...
4: Par contre, je crois que l'oiseau comme le corbeau en a qu'une vingtaine. Voilà. Donc ça dépend vraiment des espèces.
3: Alors, il y a un exemple que j'aimerais aborder avec vous. En 2022, vous avez publié dans le journal eScience un article sur l'odorat de Néandertal. Mais comment est-ce qu'on étudie l'odorat d'un hominidé disparu depuis plus de 10 000 ans ?
4: Oui, alors c'était un travail un peu passionnant. Donc avec Kara Hoover, qui est une chercheuse à l'Université d'Alaska, et elle a été regardée dans les génomes de Néandertal et Denisova aussi. Donc Denisova, on connaît moins, surtout les gens de notre génération, parce qu'il n'avait pas encore été découvert quand on était à l'école. Mais c'est une autre espèce qui a disparu également au même temps que Néandertal. Et donc on a retrouvé des petits bouts d'os, des dents de ces espèces-là, et donc on connaît leur ADN. Donc, ce qui composait leur génome. Et là-dedans, du coup, il y a leurs récepteurs olfactifs. Donc, elle a regardé les récepteurs olfactifs de Denisova et de Néandertal. Elle les a comparés aux récepteurs olfactifs de l'être humain contemporain et regardé s'il y en avait qui étaient différents. Et effectivement, il y en a quelques-uns qui étaient différents. Et moi, je les ai reproduits en laboratoire et je les ai activés avec des molécules odorantes. Donc voilà, quelque chose qui ne s'est pas arrivé depuis 30 000 ans, une sorte de résurrection d'un petit bout de nez de Néandertal et de Denisova. Et comme ça, on a pu au moins essayer de deviner quelles étaient la perception des odeurs pour ces deux espèces qui ne sont plus là aujourd'hui.
3: Et alors, est-ce que c'était si différent de nous, de notre capacité à percevoir
4: Alors, ce qui était très intéressant dans cette étude, enfin, tout du moins de mon point de vue, c'était que Denisova était plus différent que nous en termes de récepteurs olfactifs. C'est-à-dire que sur les 400, on en a étudié, nous, une petite dizaine de récepteurs qui étaient différents par rapport aux nôtres, tout du moins en termes d'ADN. Par contre, quand je les ai testés au laboratoire, ces différences ne faisaient pas en sorte que les récepteurs fonctionnaient différemment. Voilà, donc en fait, si on avait juste regardé leur ADN, on aurait dit, bon, bah, en fait, ils ne doivent pas percevoir les odeurs comme nous. Par contre, si on regarde leur fonctionnalité des récepteurs, on se dit, bah, en fait, s'ils fonctionnent comme les autres, comme les nôtres. Par contre, Néandertal avait peu de récepteurs qui étaient différents aux nôtres, mais ces récepteurs-là étaient cassés, c'est-à-dire qu'ils n'étaient plus capables de capter les molécules odorantes que nous, on capte avec ces récepteurs-là. Donc, on imagine que peut-être Néandertal avait une perception moins grande, notamment à des odeurs comme la vanille. On reste sur la vanille. Okay.
3: Bon, ouais. En même temps, Néandertal devait pas forcément être très en contact avec la vanille, j'imagine.
4: Alors, ce qui est intéressant, c'est que sur cette molécule en particulier, qui est la molécule de vanilline, donc je vous ai dit plus de 90% des gousses de vanille, il se trouve qu'elle a été trouvée dans le lait maternel. Ah. Et c'est peut-être pour ça qu'en tant qu'être humain, naturellement, on aime la vanille. Mmh. Elle est synonyme de nutrition et d'apport calorique. Voilà, c'est peut-être quand même un problème de ne pas aimer la vanille, même si on est à l'époque de Néandertal.
3: Et aujourd'hui, Claire, vous travaillez sur quoi ? Est-ce qu'on a encore des choses à découvrir sur l'olfaction ou est-ce qu'on connaît déjà tout ?
4: On connaît presque rien sur l'olfaction. Il y a tout à découvrir encore. Moi, j'aime travailler sur des aspects très fondamentaux, c'est-à-dire vraiment comprendre comment on perçoit les odeurs et sur des aspects plus appliqués. Donc, par exemple, cette étude de Néandertal, elle est quand même un petit peu appliquée, c'est-à-dire que voilà, on peut raconter une histoire avec. Et j'aime bien faire le lien entre les deux. Donc, par exemple, en ce moment, j'ai contacté un anthropologue pour travailler sur la balance entre la culture et la génétique dans nos préférences alimentaires. Donc voilà, ce genre de travaux avec quelqu'un d'autre pour travailler sur l'odeur des émotions. Donc vraiment comprendre de la réception de ces molécules liées à l'émotion jusqu'à l'émotion en elle-même et la mesurer, etc.
3: Quelle technique expérimentale est-ce que vous utilisez pour réaliser ces travaux ?
4: Alors moi, dans mon laboratoire, j'ai deux aspects. Donc l'aspect modélisation, donc qui est purement théorique. C'est-à-dire que c'est l'olfaction sur un ordinateur. Vous l'avez dit, j'ai commencé à faire ma thèse là-dessus. Et donc vraiment, le but, c'est de modéliser ces récepteurs dont j'ai parlé sur un ordinateur et de voir sur un ordinateur comment ils se comportent quand ils se lient à une molécule odorante. Et en parallèle de ça, j'ai un travail plus expérimental à la paillasse où je vais cultiver des cellules. Je vais donner des gènes de récepteurs olfactifs à ces cellules pour qu'elles se comportent comme un petit nez, un nez très très simple, hein, à un seul récepteur olfactif. Et je vais stimuler ces cellules avec des molécules odorantes. Et comme ça, je vais pouvoir savoir si un récepteur olfactif est activé par une molécule d'odorante ou pas.
1: Avant de faire une pause musicale, Solène, tu t'es intéressée à ce que ça fait de perdre un sens, et notamment l'odorat.
5: Selon une étude de l'Université de Londres, lorsqu'on l'a demandé aux Britanniques lequel de nos cinq sens est le plus important à leurs yeux, rares sont ceux qui ont pensé à l'odorat. La vue et l'ouïe ont été désignés respectivement première et deuxième du podium. Et pourtant, nous sous-estimons l'importance de l'odorat dans la perception de notre environnement. Alors imaginez la perdre totalement, ou en partie. L'odorat est une part essentielle de notre quotidien, c'est un fait. Alors que se passe-t-il si ce sens est perturbé, diminué ou amplifié? Il existe en effet plusieurs termes pour définir la perturbation de ce sens. Quatre mots vont nous permettre de mieux les distinguer. Il y a la perte d'odorat quantitative, c'est-à-dire qui implique seulement une diminution de l'odorat. On parle alors d'hyposmie, une perte partielle, ou d'anosmie, une perte complète de l'odorat. Il y a également la perte d'odorat qualitative, c'est-à-dire qui implique un trouble de la perception des odeurs. On parle alors de parosmie, une perception des odeurs altérée, ou de fantosmie, une perception d'odeur alors qu'elle n'existe pas.
1: Une perte de l'odorat, ce n'est pas rien. Mais attends, anosmie, ça me dit quelque chose ce terme.
5: En effet, nous nous rappelons tous de la pandémie de Covid-19. Avec l'arrivée de Covid long, certains infectés ont néanmoins présenté des pertes totales de l'odorat, c'est-à-dire des anosmies. L'anosmie post-Covid est la plupart du temps temporaire, avec un retour à la normale au bout de quelques jours. Mais pour certains patients, l'olfaction reste perturbée durant des mois. C'est le cas chez environ 10% des patients, et ce pour une période de 6 mois ou plus. Pour comprendre comment ce phénomène a lieu, il faut savoir que notre cavité nasale est couverte de plusieurs éléments, chacun ayant un rôle pour nous permettre de détecter les odeurs. En surface se trouve un épithélium, un tissu cellulaire, qui est soit respiratoire, dans la majorité de sa surface, soit olfactif, dans une petite partie en haut de la cavité nasale. C'est au sein de l'épithélium olfactif qu'on trouve des neurones olfactifs, et c'est d'ailleurs le seul épithélium de notre organisme à contenir des neurones, et ceux-ci se renouvellent tout au long de notre vie. L'épithélium olfactif contient également des cellules de soutien, ainsi que des glandes de Bowman qui servent à produire du mucus. Les virus respiratoires, comme par exemple celui de la grippe ou de la bronchiolite, infectent principalement l'épithélium respiratoire. Cette infection de l'épithélium conduit à une hypersécrétion de mucus, qui encombre les voies aériennes supérieures et empêche les odeurs d'atteindre l'épithélium olfactif. On a tous connu cette phase de nez bouché qui nous rend insensibles aux odeurs et au goût des aliments.
1: Mais du coup, l'anosmie caractéristique du Covid, elle n'est pas juste due au nez bouché par le mucus. Et qu'est-ce qui fait la différence avec les autres virus, comme la grippe par exemple ?
5: Eh bien, en effet, des travaux qui ont été menés par une équipe de chercheurs de l'INRAE et de l'ENVA, qui est l'École nationale vétérinaire d'Alfort, ont montré que la muqueuse olfactive, affectée par le virus, était envahie par des cellules immunitaires qui provoquaient une forte perturbation de son fonctionnement. Une revue de la littérature publiée par Nicolas Meunier, dans Médecine Science, détaille plusieurs théories qui peuvent expliquer l'anosmie particulière due au virus du Covid. Tout d'abord, le fait qu'il infecte principalement les cellules de soutien des neurones olfactifs, ainsi que les glandes de Bowman, conduisant à la déstructuration complète de l'épithélium olfactif, et ce de façon très rapide, 24 heures après l'infection. Il a également été montré que même dans les zones non infectées, de nombreux neurones perdent leur cils, indispensable à la détection de molécules odorantes. Et enfin, une autre particularité du Covid, c'est qu'il provoque une inflammation qui perdure même après que le Covid ait disparu, pendant plus d'un mois, ce qui altère la régénération de l'épithélium olfactif. Cette inflammation pourrait aussi perturber la reconnexion des neurones vers le bulbe olfactif et expliquerait en partie les cas de fantosmie et de parosmie. Par exemple, le neurone qui détecte le café peut mal se reconnecter et se lier à la zone correspondant à celle de la viande pourrie dans le bulbe olfactif.
1: Ok, donc si je comprends bien, le virus du Covid va détruire l'épithélium olfactif plutôt que l'épithélium respiratoire et entraîner une inflammation à long terme qui va perturber la reconstruction de l'épithélium et donc la régénération des neurones olfactifs, c'est ça ?
5: Tout à fait. Et l'équipe de Colin Zigrand a quantifié ce problème. Leur étude de 2022 à l'Université de Québec montre que 5 mois après l'infection, 10% des participants rapportent une parosmie ou bien une fantosmie Et 11 mois après l'infection, la moitié des participants n'ont toujours pas retrouvé l'usage normal de leur odorat. Les conséquences d'une telle maladie peuvent donc être encore ressenties plusieurs années après l'infection. Notre recul est encore assez court. Heureusement, des solutions sont en cours d'évaluation aujourd'hui, avec notamment une étude conjointe de l'INRAE et toujours de l'ENVA, qui a montré que l'usage de corticoïdes, connus pour leurs propriétés anti-inflammatoires, permettrait d'aider la récupération de l'odorat pour ces patients.
1: Merci Solène pour ces nouvelles encourageantes. Il existe aussi des moyens de rééduquer son odorat. C'est notamment le travail de Thomas Hummel, chercheur à l'Université technique de Dresde en Allemagne. On le retrouve avec une de ses patientes dans un extrait du reportage Arte « Odorat à la recherche du sens perdu » diffusé en 2024 et disponible sur leur plateforme.
6: Vous avez ici quatre parfums. La rose, le citron, l'eucalyptus et le clou de girofle. Tenez, sentez la rose. Je vais vous demander, pendant 4 à 6 mois, de sentir chacun de ces parfums pendant 30 secondes, tous les matins et tous les soirs.
7: Ces 4 parfums ont été choisis car ils activent un nombre très élevé de familles de récepteurs olfactifs différentes. Cela améliore le processus naturel de régénération et stimule les cellules de soutien et les cellules olfactives pour qu'elles se rétablissent.
6: C'est une particularité des cellules olfactives. Ce sont des neurones, des cellules nerveuses à part entière, qui peuvent se régénérer. Mais c'est très long. Il ne suffit pas de les répliquer. Leurs ramifications doivent repousser jusqu'au cerveau et ils doivent rétablir des connexions avec les structures du système nerveux central. Et ça prend beaucoup de temps.
1: On enchaîne sur une petite pause musicale avec Black Flowers de Particles.

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1: Nous sommes en plateau avec Claire Demarc, chercheuse CNRS à l'Institut de chimie des substances naturelles, et Christian Cunigueriec, ingénieur d'études à Air Pays de la Loire, pour parler olfaction. Juste avant la pause musicale, on parlait de l'anosmie due au Covid qui a fortement impacté nos vies. Claire, j'avais envie de savoir si le Covid avait impacté vos recherches, que ce soit sur les sujets, la façon de les traiter ou sur les financements.
2: Alors oui, bien sûr que ça a impacté, ne serait-ce que pour la connaissance du public par rapport à ces pathologies et à l'odorat en général. Ça fait longtemps que je fais des interventions grand public. Et ma phrase un peu d'introduction, normalement, c'était « Alors, est-ce que vous savez comment on nomme la perte de la vue ?» Tout le monde le sait, de l'ouïe, tout le monde le sait, et de l'odorat. Et là, personne ne savait. Et je pouvais leur apprendre que c'était l'anosmie. Aujourd'hui, je ne leur apprends rien du tout, tout le monde sait. Donc ça a changé beaucoup de choses. Et puis, en fait, ça a changé aussi quelque chose dans notre communauté, parce que tout d'un coup, tout le monde s'est retourné vers nous. Et on n'était pas forcément organisé en groupe, donc il y a eu des chercheuses, surtout des chercheuses d'ailleurs, qui ont vraiment essayé de regrouper toute notre communauté pour réfléchir ensemble à des solutions par rapport à ces pertes d'olfaction massives qu'on voyait pendant le Covid. Ouais. Donc pendant le Covid, ça a aussi augmenté, ça a montré beaucoup que la recherche sur l'odorat était peu financée, sous-financée, parce que crue comme étant seulement ayant un impact pour la parfumerie, l'agroalimentaire, etc. Et là, les gens se sont aperçus qu'en fait, la santé était aussi concernée. Donc tout ça a fait que, oui, malheureusement, le Covid, bien sûr, était dramatique, mais pour notre communauté de l'olfaction, ça a généré des financements et aussi beaucoup d'intérêt pour ces thématiques.
1: Ça n'aura pas eu que des impacts négatifs. On parlait de rééducation, mais l'odorat peut aussi s'éduquer tout court. Et pas besoin de faire une école de parfumerie pour expérimenter le métier de nez. Du coup, Christian, vous travaillez à Air Pays de la Loire, le service public qui analyse la qualité de l'air dans la région. Christian, comment fonctionnent les campagnes de mesure que vous menez au sein de Air Pays de la Loire ?
3: Alors, il faut savoir qu'on a une mission principale, c'est de mesurer la qualité de l'air sur tout le territoire des Pays de la Loire. Donc, pour ça, on utilise différents instruments de mesure pour mesurer les polluants atmosphériques, donc ceux que vous connaissez, les particules fines, l'ozone, etc. Mais il y a une autre pollution dont on parle peu, c'est la pollution olfactive. C'est-à-dire que dès l'instant où il y a une gêne olfactive, où on est gêné par une odeur très forte, très intense, eh bien c'est une pollution. Donc il faut la traiter comme telle. Or, on n'a pas d'instrument, en tout cas technique, mécanique, au sein de notre réseau de mesure, qui mesure les odeurs en continu. Donc pour ça, il y a un autre instrument qui fonctionne extrêmement bien, c'est le nez humain. On est des très très bons instruments pour mesurer les odeurs, qu'elles soient qualitatives, donc détecter la molécule odorante, ou quantitatives, donc détecter son intensité.
1: Vous avez notamment formé des bénévoles à devenir nez, mais ça veut dire quoi être nez ?
3: Alors être nez, ça veut dire apprendre un langage commun. C'est-à-dire qu'on a tous appris à l'école les couleurs, donc si je vous dis que le ciel est bleu, vous êtes tous d'accord avec moi. Bon, parfois il est gris, mais c'est pareil. Si je vous dis la couleur rouge, vous avez tous la même couleur en tête. Par contre, si je vous dis acide butyrique, hexénol, je ne suis pas sûr que vous me compreniez, sauf
1: non.
3: Claire peut-être. Par contre, si je vous dis par exemple l'odeur de l'herbe coupée, là oui, ça vous parle. Donc on va sortir de ces évocations, de ces émotions de l'herbe coupée ou du jardin de ma grand-mère qui rappelle mon enfance, qui est très émotive, qui est très sensible. On va sortir de tout ça pour avoir un langage commun, pour avoir des noms de molécules odorantes et des intensités. Et comme ça, si quelqu'un autour de moi me dit « tiens, là je sens de l'hexénol intensité 3 », moi je sais très bien ce qu'il veut dire. Et le but, c'est vraiment d'avoir ce langage commun entre nous. Donc c'est à ça que sert la formation au langage des nez, c'est apprendre un langage commun, objectif, et qui soit compris par tous.
1: Donc sortir de la subjectivité et de l'émotion dans la perception des odeurs. Comment est-ce que les nez ont été formés ? Ils ont été un peu à l'école ?
3: Oui, c'est ça, c'est une petite école effectivement. Alors ce qui était super beau à voir, c'est qu'ils étaient tous très motivés parce qu'en fait ça les rend vraiment acteurs de leur vie localement. Et donc ils ont suivi une formation de 32 heures au total pour apprendre 33 notes odorantes. Alors 33 notes odorantes sur les milliers et milliers qui existent, c'est peu, mais ça leur permet déjà de définir l'espace odorant dans lequel ils vivent. Et ça, c'est hyper important pour eux, pour déjà mieux comprendre où est-ce qu'ils vivent, comment ça fonctionne tout ça, et être acteurs de leur vie localement. Et puis c'est utile pour nous, pour voir vraiment la situation odorante de l'estuaire de la Loire, puisque les nez sont formés dans l'estuaire de la Loire. Donc voir la situation odorante dans cette zone et voir son évolution dans le temps.
1: Et d'ailleurs, vous savez si y a ce genre de mise en place dans d'autres régions en France ?
3: Absolument. En fait, il faut savoir que le langage des nez, c'est un outil très puissant qui a été mis en place par Atmo Normandie, donc c'est nos collègues en Normandie, et par le bureau d'études Haussmann qui est spécialisé dans l'analyse sensorielle. Donc Atmo Normandie l'utilise énormément, sachant qu'il y a des zones en Normandie qui sont très industrialisées, donc c'est important pour ces ASCA, ces associations de surveillance de qualité de l'air, d'avoir des mesures en permanence par des nez humains sur ces zones-là. Il y a aussi Nouvelle-Aquitaine qui fait beaucoup de mesures par des nez humains, des nez bénévoles. Donc ouais, c'est quelque chose qui marche très bien déjà chez nos collègues dans d'autres ASCA et qui continue à s'amplifier, ça prend de l'ampleur au niveau national.
1: Et alors ces bénévoles nés, est-ce qu'ils doivent respecter un protocole pour leurs observations ou est-ce que c'est un peu quand l'envie leur prend ?
3: Alors oui, il y a un protocole assez précis à respecter, effectivement. En fait, on leur demande de sentir quotidiennement les odeurs, le matin et éventuellement le soir, sur 3 mois dans l'année. Ensuite, il y a 3 mois de repos, on va dire, en tout cas de veille. Et ensuite, à nouveau 3 mois dans l'année, ils ressentent quotidiennement. Alors pourquoi on leur demande ce protocole assez intense quand même ? C'est pour vraiment avoir une photographie quotidienne de l'ensemble de la zone. Il faut savoir qu'il y a 4 villes qui sont investiguées, donc Donges, Montoir de Bretagne, Corçay et Paimbœuf. Et donc on a besoin de ces olfactions quotidiennes pour avoir une photographie qui évolue dans le temps. Et donc avoir 6 mois au total dans l'année, ça permet vraiment déjà d'être représentatif de l'espace odorant de l'ensemble de cette zone-là. Et ensuite, on met des veilles de 3 mois entre chaque veille active, de manière à un peu relâcher les nez, parce qu'on sait que faire des olfactions quotidiennement, ça peut être lourd. Et puis des fois, ils sont en vacances, ils ont leur vie privée, voilà, ils ont le droit de partir. Donc il y a ces alternances de période active et période un peu plus passive, qui est un protocole à respecter pour que nous, on soit sûr que nos résultats soient robustes et objectifs.
1: Mais vous allez quand même les voir de temps en temps, vous me disiez ?
3: Oui, alors on essaie de les voir tous les mois, effectivement. D'une part, pour vraiment rééduquer le langage des nez, parce que le langage des nez, on l'apprend sur la formation initiale de 32 heures, c'est très bien, mais ça peut rapidement se perdre. Donc il faut vraiment très régulièrement faire des révisions. Donc on est là pour faire des révisions avec eux, les guider un peu, recueillir leur feedback, leur retour sur leur ressenti. Et puis aussi, parce que c'est important en fait, d'avoir une dynamique de groupe. Donc nous, on est hyper contents de les revoir parce qu'ils sont toujours hyper actifs, hyper motivés par la démarche. Et donc, ça permet vraiment d'avoir ce dialogue direct entre RP de la Loire et les nés bénévoles et voir un peu leur ressenti, qu'est-ce qu'ils aimeraient être améliorés, est-ce qu'ils ont senti des odeurs très fortes dans le mois qui vient de passer. Donc ouais, ce dialogue direct est très important pour eux comme pour nous.
1: Et est-ce qu'il y a des résultats de cette expérimentation ? Est-ce que ça va changer des choses ? Est-ce que ça a ou ça va changer des choses dans la région ?
3: Oui, tout à fait. Alors pour la première question, effectivement, il faut savoir que l'ensemble de nos études et nos rapports sont publics. Donc le rapport est publié. Sur les olfactions, sur toute l'année 2024, le rapport a déjà été publié. Et sur les olfactions de l'année 2025, il est en voie d'être publié. Il est actuellement en cours. Donc voilà, on fait vraiment des bilans annuels qu'on publie tous les ans et qui donnent la situation odorante de la zone sur l'année N-1 et qu'on compare aux années précédentes pour voir comment ça évolue, est-ce qu'il y a de l'amélioration ou pas. Donc pour ça, tout est public. Sur la deuxième question, est-ce que c'est utile ? Oui, c'est très utile, en fait, on s'en aperçoit. Alors, il faut savoir que dans le suivi olfactif de l'estuaire de la Loire, il y a 2 choses à prendre en compte. La première, c'est les olfactions régulières qui permettent d'avoir la situation odorante objective. La deuxième, c'est qu'à tout moment, les nez peuvent nous faire remonter une intensité odorante très forte, qui est considérée comme une gêne olfactive et donc comme une pollution. Et donc, quand ils nous font remonter cette gêne olfactive, nous, ça met en place tout un système d'astreinte chez nous où on réagit de manière très réactive pour déceler l'origine de l'odeur, donc quel est le nez qui a fait remonter cette odeur, la direction du vent, et selon la nature de l'odeur, on peut détecter quelle est la source de cette odeur. Donc une fois que la source est détectée, on contacte immédiatement l'industriel qu'on a pu identifier pour lui dire « bah là, attention, il y a une gêne olfactive à Donges, à Montoir de Bretagne, ou à Corçay ou à Paimbœuf, et ça semble provenir de chez vous, est-ce que vous pouvez voir en interne s'il y a moyen de régler le problème à la source ?» Et en fait, on s'est aperçu que ça marchait super bien. C'est-à-dire que l'industriel en face, il est très à l'écoute de ça, parce que lui, c'est dans son intérêt aussi de baisser la gêne olfactive. Et donc, ça lui permet de voir « ah oui, bah là, en fait, il y a telle action qui est en cours, donc par exemple, un remplissage de cuve à la raffinerie. Telle action est en cours et en fait ça pourrait expliquer la gêne olfactive. Donc ils vont directement sur place, ils baissent le débit et en fait la gêne olfactive diminue. Donc ça, pour régler vraiment les gênes olfactives de manière très ponctuelle mais intense, ça marche super bien.
1: Mais est-ce que une gêne olfactive, quand il y a une odeur très forte, est-ce que c'est forcément synonyme de pollution ou de danger ?
3: Et non, pas du tout. Là c'est hyper important de différencier les deux. C'est pas parce qu'on sent quelque chose qu'il y a un risque sanitaire. De la même manière, c'est pas parce qu'on ne sent rien qu'il n'y a aucun risque. Donc je reprends l'exemple en fil rouge de l'hexénol, qui est l'odeur de l'arbre coupé qu'on adore tous parce que ça nous rappelle notre enfance, logiquement. Et cet hexénol, on a beau le sentir, il n'y a aucun risque pour la santé. Si tu me contredis. Et donc voilà, donc il y a des odeurs qui n'ont aucun risque pour la santé. À l'inverse, ne rien sentir, ça peut vous tuer. Je prends l'exemple du monoxyde de carbone. Vous ne le sentirez pas et pourtant, il vous tue. Donc il faut vraiment différencier les deux. Partant de ce constat, ça n'enlève pas le fait qu'une gêne olfactive, c'est une pollution et qu'il faut la traiter.
1: Oui, donc même si ce n'est pas dangereux, ça reste gênant, donc il faut y faire quelque chose.
3: Pour la qualité de vie, exactement.
1: Et est-ce qu'il y a un rapport entre qualité de l'air et odeur, par exemple ? Enfin, est-ce que ça pue quand c'est pollué ?
3: Pas forcément, justement. Alors, comme je vous l'ai dit, on a des systèmes de mesure qui mesurent les polluants atmosphériques et on a les nez bénévoles. Or, on s'aperçoit que ce n'est pas forcément parce qu'ils ressentent une gêne olfactive que nous, sur les mesures, on observe par exemple un pic de dioxyde de soufre ou de benzène. Parce que les polluants atmosphériques sont des molécules très précises et les odeurs sont des molécules également très précises. Et parfois, les deux n'ont rien à voir. Donc même si on détecte une odeur soufrée, par exemple le propylmercaptan, eh bien nous, sur le dioxyde de soufre ou sur le benzène, on n'observe rien. Ça peut arriver très rarement qu'on ait une corrélation entre une gêne olfactive, donc un signalement odorant qui est relevé par un de nos nez bénévoles, et un pic de SO2. C'est arrivé une fois, mais le reste du temps, il n'y a aucune corrélation.
1: Dernière question, est-ce que vous avez prévu de former de nouveaux nez ?
3: Eh bien, il faut savoir que là, notre groupe de nez bénévoles, il tient en place jusqu'à fin 2027, si je ne me trompe pas. Fin 2027, et à partir de fin 2027, on va voir s'il y a moyen de renouveler ce groupe. Donc, on a déjà demandé si des gens étaient motivés pour continuer. La plupart nous auraient répondu oui, donc ça, c'est plutôt positif. Mais on va voir si jamais il y en a qui veulent partir, parce qu'ils ont le droit aussi de partir. Ça peut être long, ça fait déjà 3 ans qu'ils font des odeurs quasiment quotidiennement. Donc s'il y en a qui partent, on va essayer de renouveler le groupe. L'idéal, c'est toujours d'avoir un groupe de 10 à 15 nez bénévoles. Comme ça, on reste représentatif et on reste statistiquement robuste. Mais du coup, effectivement, donc, dans les terres de la Loire, on va chercher à renouveler ce groupe-là. Et puis, peut-être il y a d'autres zones dans les Pays de la Loire qui méritent d'avoir un jury de nez bénévoles, parce qu'il n'y a pas que les terres de la Loire qui est concernée par des odeurs. Il y a d'autres zones dans les Pays de la Loire et donc ça peut être intéressant de développer d'autres réseaux de nez à d'autres endroits de la région.
1: Est-ce que vous voulez ajouter quelque chose ?
3: Oui, alors il y a un raccourci qu'on fait souvent, parce que là je parle beaucoup de l'estuaire de la Loire. Pourquoi l'estuaire de la Loire ? Parce que c'est une zone avec un fort tissu industriel. En fait, il faut savoir qu'il n'y a pas forcément un lien direct entre industrie et odeur. C'est-à-dire que ce qu'on s'aperçoit sur les résultats de l'année 2024, mais aussi sur 2025, c'est la même chose, c'est qu'en fait, il y a beaucoup d'odeurs naturelles. Le fond odorant de la zone, c'est des odeurs naturelles. Donc l'hexénol, la PE, c'est la molécule qui sent les fleurs, qui est très caractéristique de la rose. L'acide butyrique, on le sent beaucoup, c'est l'odeur du fumier, qui est très lié à l'agriculture. Donc on s'aperçoit qu'il y a un fond odorant qui n'a aucun lien avec le milieu industriel. Mais il y a quand même ces notes industrielles qui sont là et qui sont de plus en plus intenses, de plus en plus présentes au fur et à mesure où les odeurs sont de plus en plus fortes. Donc oui, les odeurs industrielles peuvent être gênantes. Pour autant, ce n'est pas les odeurs majoritaires. Donc il faut bien avoir en tête que selon le milieu, les odeurs ne sont pas liées que à l'activité industrielle. Ça peut être lié à l'activité agricole aussi ou au milieu naturel tout simplement.
1: Petite pause musicale maintenant ?

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1: C'était Orange Blossom de Black Box. Nous sommes de retour en plateau avec Claire Demarque, chercheuse CNRS, et Christian Cunigiriec, ingénieur d'études à Air Pays de la Loire, pour parler olfaction. Claire, je vois que vous avez avec vous des petites fioles. Qu'est-ce que vous nous avez ramené ?
2: Alors, je vous ai ramené des molécules odorantes parce que je trouvais ça un petit peu dommage de parler d'odeur sans rien sentir. Donc, je voulais vous confronter un petit peu à quelques odeurs. La première, c'est peut-être celle dont on parle depuis un peu le début.
1: Je commence à... Désolée, chers auditeurices, de ne pas pouvoir vous faire partager ce moment, mais on va essayer de vous le décrire. Alors, moi, là, je viens de sentir de la vanille, peut-être ? Oui, ok.
3: Oui, ça fait très vanille.
1: Je suis vraiment pas très forte, je suis là, oui. Enfin, d'habitude, ce genre de test, à chaque fois, je suis là, je connais cette odeur. Un peu comme les quiz musicaux, et je suis incapable de dire. Donc là...
2: C'est le cas pour beaucoup de personnes, hein, étant donné que Christian l'a très bien dit, on n'a pas été éduqués sur la description des odeurs. Là, vous me dites vanille, mais vous pourriez peut-être m'en dire plus.
3: C'est très doux.
2: Doux,
3: c'est
2: oui.
3: Très
1: oui,
3: doux.
1: C'est pas acide, piquant.
3: Et c'est un peu l'odeur du goût. Parce que c'est ce que je me demande aussi avec les odeurs, c'est que des fois les odeurs n'ont pas le même goût. Enfin, c'est un peu bizarre dit comme ça.
1: Le goût de l'odeur.
3: Le goût de l'odeur. Et là, la vanille a l'odeur du goût.
4: Moi, très spécifiquement, je sens le.
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1: Malade, vous ne sentez rien, c'est-à-dire que vous respirez quelque chose, ça ne sent pas, mais aussi quand vous mangez, ça n'a plus aussi l'odeur parce que ce flux est bloqué et ne peut plus arriver. Le goût, c'est sur la langue et c'est uniquement les saveurs, donc c'est sucré, salé, acide, amer et umami. Umami, on n'est pas trop habitué en tant qu'occidentaux, mais c'est le goût du monoglutamate de sodium et on le retrouve souvent dans, par exemple, la soupe miso, la cuisine asiatique en général.
2: La sauce soja.
1: Exactement, voilà. Et pour aider un petit peu pour ceux qui n'ont jamais été confrontés, mais ça, nous, on dit que c'est un goût de bouillon. Voilà, oui. On peut l'appeler comme ça. Mais c'est vraiment un goût, c'est-à-dire que si on se bouche le nez et qu'on le met dans la bouche, on le ressent. Voilà. Donc la vanille, on dit souvent que c'est sucré parce qu'effectivement, ça fait penser au sucre vanillé. Et effectivement, dans le sucre vanillé, bah, ils mettent de la vanilline, ou voire même de l'éthylvanilline, qui est le composé synthétique de la vanilline, qui sent 10 fois plus fort et qui n'existe pas dans la nature. Et voilà. Donc oui, la vanille, c'est facile. Et on peut dire que ça fait penser à quelque chose de sucré, mais il faut mieux trouver la source, parce qu'en vrai, ça ne peut pas sentir sucré, vu que le sucre n'a pas d'odeur. Voilà. Il y avait une autre molécule, en général, que je fais sentir après la vanilline.
3: Alors, ça me fait rire, parce que j'ai vu le nom, donc je sais déjà quelle va être l'évocation.
1: Tu peux la sauter, si tu veux.
2: Oh là, j'ai peur. Je ne veux pas que ça sente très fort. Et je trouve pas que ça soit désagréable.
4: Ouais, je saurais pas définir. J'arrive pas. Julie qui prend un shoot.
2: On voit Julie qui se bouche une narine.
1: Alors celle-ci, est-ce que vous pouvez. Alors déjà, le truc très intéressant, c'est que j'ai entendu, c'est pas très plaisant. Enfin, c'est vrai que les odeurs, on a une relation aux odeurs qui est tout de suite j'aime ou j'aime pas. Ce qui est un peu bizarre, parce que quand on montre une image à quelqu'un, le premier réflexe, ça va pas forcément être tout de suite « ah, j'aime, j'aime pas ». Alors que les odeurs, si, c'est tout de suite affectif, et c'est la chose la plus facile à dire, en fait, hein, sur les odeurs. Ensuite, au niveau de description.
5: Pour moi, ça sent le vieux, enfin, dans le sens les vêtements mis au placard. Pas les personnes âgées, je m'entends, hein. Vraiment les vêtements qui ont passé trop de temps dans le placard. Ça sent genre la poussière ou les acariens. Ou... Pour moi, ça sent ça.
1: La poussière, c'est un bon descriptif. Je vous le redonne parce qu'en général, ouais. Après, on se dit... Ah.
2: Mais c'était
1: mais
2: bien
1: oui,
2: sûr.
1: Bien sûr. Voilà. Alors, c'est vrai que ça sent la poussière, le gras.
4: Ah oui, ok. En fait, c'est, oui, c'est odeur de vieux.
2: Ah oui, ok. Oui.
1: Ça sent, il y a une odeur en plus de poussière un peu grasse. Mais pas grasse fraîche, grasse rance. Voilà, un peu animal aussi. Donc effectivement, en fait, c'est pour vous montrer à quel point c'est dur. Donc il y a des odeurs où c'est très difficile de mettre des mots, encore une fois, parce qu'on n'est pas éduqué. Ce que j'aime bien avec ce petit groupe-là, c'est que vous avez utilisé tous les mots qui vous venaient par la tête, et je vous en remercie, parce qu'effectivement, dans le langage français, nous n'avons pas de mots spécifiques pour décrire les odeurs. Donc on peut aller vraiment chercher partout, on peut dire qu'une odeur est douce, on peut aller se référer à un souvenir. On peut même utiliser des mots de géométrie. On peut dire qu'une odeur est ronde. On peut utiliser les couleurs, dire qu'une odeur est verte. Donc voilà, on ne se limite pas. On peut tout utiliser. Il y a aussi quelque chose qui est vrai sur la perception des odeurs. C'est que votre perception, quoi que vous me disiez, est vraie. Voilà. Parce que ça dépend de votre culture. Et ça dépend aussi de vos gènes, en fait, des fois. Donc, effectivement, vous pouvez sentir des odeurs d'une certaine manière parce que vos gènes vous font sentir cette odeur de cette manière. On peut peut-être passer à, justement, cette odeur...
4: Alors, celui-là, il est doublement emballé.
1: Ah oui.
2: Et alors, moi, ça me fait des réminiscences de laboratoire de recherche avec donc, la fiole est enfermée dans un bubble wrap rose. Et oui.
1: Cette fiole-là, en plus, elle coûte très cher, cette molécule. Donc, je la protège. Et en plus, en fait, cette molécule, je l'ai utilisée pour mes expériences et j'ai gardé le flacon pour sentir, pour faire sentir aux gens. Donc là, tout le monde est en train de sentir. Ce qui est très important, c'est de faire poker face et de n'influencer personne.
2: Et alors, maintenant que alors, oui, tout le monde a senti... Moi, j'avoue que j'ai eu un peu ce ressenti sucré encore.
3: Mm-hmm. D'accord, oui. Sucré, fruité un peu. Très agréable.
1: Ok.
4: Je vais peut-être aller à contre-courant, mais j'ai vraiment senti l'urine.
1: L'urine, ouais.
2: Waouh.
1: En fait, sucré, c'est parce que malheureusement, je la transporte avec ma vanilline. Voilà.

0: Ah, donc peut-être que vous avez pas senti.
1: Si, si, ça sentait. Enfin, pour moi, ça sentait aussi le pipi.
0: Pour moi aussi, ça sent le pipi et l'urine. Et en fait, ça, cette odeur-là, elle est ressentie par un seul récepteur olfactif. C'est-à-dire que son code combinatoire, c'est pas plusieurs récepteurs, c'est un seul. Et on a des variations génétiques entre individus sur ce récepteur olfactif. Et en fonction de la version du récepteur olfactif que vous allez soit rien sentir, soit une odeur intermédiaire pas trop forte, donc ça peut aller le caoutchouc, des odeurs comme ça, soit très très très fort, urine, transpiration, vraiment pas du tout agréable et très répulsif. C'est aussi donc pour ça que moi je la mets dans le petit sac bien fermé.
2: Mais j'adore du coup qu'on ait, enfin on n'est que 5 autour de la table et on a quand même la diversité interindividuelle génétique.
3: Et donc, si je comprends bien, l'urine, c'est extrêmement précieux et cher.
0: Alors, cette molécule-là en particulier, oui, parce que, en fait, cette molécule s'appelle l'androsténone. Je suis pas sûre qu'elle soit dans l'urine, mais elle peut être dans la sueur des personnes. Et c'est aussi la phéromone du porc. Donc, c'est aussi une molécule qu'on peut retrouver dans la viande de porc quand on ne castre pas le porcelet avant d'en consommer la viande. Et c'est pour ça qu'en France, on est pas mal de gens à sentir cette odeur comme étant repoussante. Et on a la tradition ancestrale de castrer les porcelets avant d'en consommer la viande. Il y a certains autres pays où cette tradition est moins présente parce qu'ils ont moins de super smellers de cette molécule. Et on pourrait, par exemple, nous, se faire avoir et ne pas pouvoir manger un plat parce qu'il sentirait l'urine. Donc sachez que ce n'est pas forcément parce que le plat a été contaminé par quelque chose, c'est juste que le porcelet que vous êtes en train de discuter n'a pas été castré à la naissance. Voilà.
2: Changeons de sujet. Il est maintenant établi que les troubles de l'olfaction sont parmi les premiers symptômes des maladies d'Alzheimer et de Parkinson. Mais ces maladies neurodégénératives, avec le cancer, font aussi partie des maladies durant lesquelles notre odeur corporelle change. Vous avez peut-être entendu parler des chiens capables de détecter le cancer. Mais il existe une femme qui a su détecter les problèmes de santé de son mari bien avant les médecins. On écoute un extrait du documentaire Arte, Odora à la recherche du sens perdu.
4: En 2017, une Britannique, Joy Milne, a fait la une grâce à un don particulier. J'ai rencontré Les à l'âge de 16 ans. Et il avait une odeur musquée très virile que j'adorais. Puis quand il a eu 31 ou 32 ans, cette odeur a changé. Ce changement d'odeur apparaît en même temps qu'une série de mystérieux symptômes. Au fil des années, Les devient de plus en plus malade. Il perd même son emploi. Mais ce n'est qu'au bout de 12 ans qu'un diagnostic est enfin posé. Les souffre de la maladie de Parkinson. Quand on est allé à notre première réunion, j'ai constaté à ma grande surprise que les autres participants, également atteints de la maladie de Parkinson, avaient la même odeur que Les. Je lui ai dit, tu sais l'odeur dont je t'ai parlé, eh bien elles ont la même, en plus ou moins fort. Et à partir de ce moment-là, il est presque redevenu lui-même. Il s'est mis à faire des recherches. Il voulait comprendre d'où venait cette odeur. Et sur son lit de mort, il m'a fait promettre de poursuivre ses travaux. Son nez hors du commun a permis à Joy Milne de détecter la maladie bien avant les médecins. Aujourd'hui, elle a tenu sa promesse et aide les chercheurs à mettre au point un test de dépistage basé sur la signature odorante chimique de la maladie de Parkinson.
2: L'odeur corporelle n'est pas la seule sécrétion dont l'analyse pourrait nous aider. Savez-vous par exemple que les larmes auraient une odeur? Mieux, elles pourraient modifier le comportement des gens qui nous entourent. C'est quoi cette odeur, Claire de Marc?
0: Alors en fait, c'est une odeur inconsciente. On s'était demandé si les larmes pouvaient avoir un effet avec l'odeur sur la réaction des gens autour de nous. En fait, on sait que c'est vrai sur les souris. Donc les souris pleurent. Je ne savais pas avant de faire cette étude que les souris étaient capables de pleurer. Et ces larmes ont tendance à diminuer l'agressivité d'autres souris autour d'elles. Et on voulait savoir si c'était possible chez l'être humain. Donc on a fait ce test-là, déjà de récolter des larmes émotionnelles Donc c'est une étude qu'on a fait avec Noam Sobel et Shahi Agron de Wiseman Institute. Et ils ont collecté des larmes émotionnelles de femmes pendant plusieurs mois. Donc ces femmes étaient en train de regarder des films qui les faisaient pleurer. Et Shani collectait les larmes. Ces larmes émotionnelles, déjà on s'est demandé si elles sentaient. Parce qu'on sait qu'elles goûtent, hein, les larmes, c'est salé. Et on se demandait si on était capable de faire la différence entre un verre d'eau et des larmes. Et on a fait le test et en fait, nous n'en sommes pas capables. Voilà. Donc rien qu'à l'odeur, nous ne pouvons pas. Par contre, on s'est demandé si elles avaient quand même un effet sur l'agressivité. Ils ont participer des personnes à un jeu qui était un jeu d'argent. Voilà. La personne avait trois boutons. Un bouton qu'elle pouvait taper pour collecter de l'argent, un bouton pour protéger sa cagnotte et un bouton pour punir quelqu'un sans gain. Donc voilà, juste punir un adversaire. Et donc la personne, bien sûr, au début, presse le bouton pour gagner de l'argent. Et à un moment, quelqu'un attaque le participant. Et on regardait la réaction de cette personne. Donc soit c'est qu'un jeu et la vie est trop courte, donc on continue de collecter de l'argent. Soit on protège sa cagnotte pour être sûr que ça n'arrive pas encore. Soit on va aller se venger et punir des participants en pressant l'autre bouton. Et donc c'est comme ça qu'on mesurait l'agressivité. Et on a mesuré cette agressivité en faisant sentir des larmes et en faisant sentir de la saline. Et ce dont on s'est aperçu, c'est que significativement, les personnes qui étaient en train de sentir ces larmes émotionnelles, sans en être conscientes, hein, de sentir des larmes émotionnelles, étaient moins agressives que les personnes qui étaient en train de sentir de la saline. Nous, on voulait être sûr que ça pouvait potentiellement être médié par le système olfactif. Donc, j'ai aussi injecté ces larmes sur des cellules qui exprimaient des récepteurs olfactifs. Et j'ai trouvé 4 récepteurs olfactifs capables de s'activer face aux larmes et pas face à la saline.
2: Et donc, c'est pas parce qu'une molécule active un récepteur olfactif qu'on le perçoit comme une odeur.
0: Alors, on a tendance à montrer aujourd'hui que, effectivement, peut-être les odeurs ne sont pas toutes conscientes. C'est-à-dire que nos récepteurs olfactifs peuvent s'activer et ne pas forcément générer une odeur consciente. C'est des recherches qui sont en cours, hein, c'est-à-dire qu'il faut en faire plus pour être sûr. Mais aujourd'hui, c'est ce qu'on a l'air de montrer, oui.
2: Un des rares lieux publics dans lesquels il est courant de verser une larme, c'est le cinéma. Pierre, tu nous expliques ça ?
3: Eh oui, si les 5 sens nous accompagnent et nous aident à percevoir le monde dans notre vie, on ne peut pas dire qu'ils soient tous représentés à égalité dans les médias que l'on consomme. On va voir un film, écouter de la musique, ressentir les vibrations dans une manette, mais on va rarement sentir un tableau ou goûter une BD, à moins des messages « je juge pas ». Qu'en est-il de l'odeur au cinéma ? Ce serait pas incroyable de sentir la sueur de James Bond ou l'odeur de la pluie dans Blade Runner ? Moteur, ça tourne, olfaction. Remontons dans le temps. Dans les années 50, le cinéma dit « moderne » existe depuis déjà 3 décennies. Durant cette période qui suit la Seconde Guerre mondiale, les innovations techniques se multiplient, y compris dans le 7e art. Comme rapporté par Charles Spence, qui publie un article dans la revue Eye Perception en 2020 sur l'odorat au cinéma, il y avait déjà à l'époque une baisse des fréquentations dans les salles obscures, obligeant les gérants de cinéma à redoubler d'efforts pour attirer le chaland. Couleurs, lunettes 3D, sièges vibrants, films avec des odeurs. Surtout que les cinémas, autrefois activités d'extérieur, se sédentarisent, ce qui amène un nouveau défaut, la puanteur. En effet, promiscuité et temps passé à l'intérieur, comme dans ce studio par exemple, en cette journée où il fait 31 degrés, font s'accumuler les odeurs nauséabondes du public. Vous imaginez voir la trilogie du Seigneur des Anneaux, version longue, sans pause, sans ventilation, sans douche ? Moi non plus. Des pauses de quelques minutes pour aérer sont mises en place, mais pas seulement. Certains lieux de projection étaient par exemple aspergés de parfums et on dispersait parfois du déodorant directement sur la tête des clients. C'est allé si loin que dans les années 20, à Berlin, un dirigeable télécommandé était utilisé pour déverser de l'eau de Cologne sur les spectateurs pendant les interludes.
2: Si je comprends bien, à cette époque, l'amélioration des conditions de visionnage au ciné, c'était plutôt le fait de masquer les odeurs avec plus ou moins de succès. Alors, comment en est-on arrivé à se dire qu'il fallait en ajouter ?
3: Comme je le disais plus tôt, la baisse de fréquentation a mené les propriétaires de cinéma à expérimenté. En 1959, le premier film documentaire en aromarama, Beyond the Great Wall, est sorti. Différents parfums sont diffusés par les voix d'aération de la salle pour traduire ce qui se passe pendant le film. D'autres films suivront avec d'autres technologies, comme la Smell-O-Vision, qui repose sur le même principe en envoyant les odeurs par des tuyaux directement dans les sièges. Mais toutes les expériences à base de diffusion n'ont pas fonctionné. Mauvais timing dans le film, odeurs qui se mélangent, certaines personnes sont même incommodées et deviennent nauséeuses pendant la séance. Surtout que l'odeur reste, même une fois la scène passée. Charles Spence prend d'ailleurs un malin plaisir à citer certaines critiques qui ont écrit par exemple « Cet endroit sentait comme un bordel bondé en pleine canicule ». Je vous laisse juge de cette formulation, moi ça ne me donne pas envie. Plus tard, et sans doute pour essayer de pallier ce problème, l'odorama a été proposé. Il s'agit d'une carte avec des cases numérotées à gratter au bon moment pour dévoiler les odeurs du film. Solution beaucoup moins chère et résolvant un certain nombre de soucis, mais pas assez pour que la technique ne perdure.
2: Ça paraît effectivement assez compliqué niveau mise en œuvre. Et de nos jours, est-ce qu'on pratique encore le cinéma odorant ?
3: Même si la mode est passée, les responsables marketing des films n'ont pas arrêté de tenter le coup. Pour réduire l'aspect parfumerie et rendre l'expérience un peu plus supportable, le plus souvent, une seule odeur est diffusée à un moment clé. C'est le cas dans le film Charlie et la chocolaterie avec une délicieuse odeur de chocolat ou celle de l'herbe coupée pour une fille pour Grégory. Ou plutôt, je devrais dire de l'exénol, comme nous a expliqué Christian tout à l'heure pour parler en langage commun. Curieusement, on pouvait s'attendre à une séance olfactive pour le film Le Parfum. Mais les spectateurs ont semblé avoir plus apprécié le film dans une version sans odeur. Il faut dire que la version avec consistait à respirer une fiole contenant une odeur d'urine et de cheveux gras. Les responsables de cette horreur n'ont pas eu le nez creux, on peut dire.
2: On est donc plutôt sur un artifice qui, en plus d'être accessoire, est parfois désagréable ou carrément immonde. C'est pas une grande réussite, voire même un sacré loupé, non ?
3: Eh bien, pas tant que ça. Entre les expériences type parfumerie des années 50 et la fiole d'urine, un constat commun peut être fait. Les odeurs désagréables font beaucoup réagir. Des recherches en réalité virtuelle récentes ont d'ailleurs montré que l'expérience dans les mondes virtuels pouvait être décuplée, d'autant plus par les mauvaises odeurs que par les fragrances dites neutres ou plaisantes. Il semblerait que le cerveau humain réponde différemment et plus rapidement aux mauvaises odeurs. Il y a peut-être là quelque chose à creuser. En tout cas, de nos jours, le cinéma odorant n'a pas trouvé son public. Ce n'est pas pour autant que les expériences s'arrêtent là. Dans le jeu vidéo et la réalité virtuelle, plusieurs entreprises proposent des dispositifs permettant de ressentir les odeurs, comme Essence, une sorte de collier connecté à l'ordinateur qui émet des odeurs en fonction de l'action dans le casque. Certains jeux de plateau également sont aussi développés dans ce sens. Je peux citer Voyage olfactif, une sorte de Dixit où les joueurs et joueuses doivent se mettre d'accord sur une image en fonction des odeurs qu'elle inspire. Ou Guilty Fontainebleau qui propose de chercher la trace d'un criminel en suivant des indices odorants. Quand la technologie n'est pas là, l'odeur peut être aussi le but du jeu. Je ne peux pas m'empêcher de parler en cette fin de chronique d'Adorable Adventures, un jeu vidéo montpelliérain où on contrôle un petit marcassin qui doit retrouver ses frères et sœurs en flairant leurs traces. Mais attention à ne pas se laisser distraire par les fleurs sur le chemin. Je crois qu'on n'a pas fini de se faire mener par le bout du nez.
2: Trop mignon, merci Pierre pour cette chronique. Tu parles d'ailleurs de fioles de pipi pour le film Le Parfum et ça me fait penser à une chronique que j'ai écrite pour l'émission Science Absurde du 1er avril dernier sur la perception de l'odeur du pipi après avoir mangé des asperges. N'hésitez pas à aller écouter cette émission qui est disponible sur toutes les plateformes de podcast. Claire, Christian, est-ce que vous avez déjà vu des films avec un système de diffusion des odeurs ?
5: J'ai pas eu cette chance.
6: Alors moi j'ai eu la chance d'en voir un, c'était la version où on devait gratter la carte, c'était pour Halloween et voilà on devait gratter la carte au fur et à mesure du film, mais c'est vrai que c'est un petit peu perturbant parce qu'on voilà, on doit faire une action alors qu'on est en train de regarder.
2: Ça sort un peu de,
6: ouais, de l'expérience.
2: Ouais. Ouais.

C'est déjà la fin de cette émission. Merci à Solène et Pierre pour leur chronique et merci à nos invités, Claire Demarque et Christian Cuny-Guiriec, pour leurs éclairages passionnants. 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Retrouvez-nous sur labodessavoirs.fr ou nos réseaux sociaux et on vous dit à très vite pour une nouvelle émission.

0: 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Il est 11h. 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
1: Se déplacer ensemble, c'est vivre ensemble, c'est le slogan de cette émission. Nous sommes sur IDFM Radio tous les mercredis jusqu'à 22h sur les 98 FM en Ile-de-France et en DAB+. On est aussi rediffusé le samedi à 21h. On est toujours sur Facebook, Instagram, X, Internet, Android, encore Spotify, Google Podcast, Radio Public au choix sur notre page, notre compte, notre site, notre appli Big Bang
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1: Big Bang Station, c'est depuis 29 ans. Oui, on va fêter les 30 ans bientôt, dans quelques mois. Un thème d'actualité sur lequel les chroniqueurs histoire, juridique, bien-être, musique, culture pop collent le plus possible. Aujourd'hui, nous parlerons de transports en commun. Petit Manu retracera l'histoire des transports en commun.
3: Ben, je crois que t'as tout bien fait résumé. Eh ben, on sait ce que c'est, mais ça représente quoi? Ah, autre question, eh ben, mon rôle, c'est de vous dire ce qu'on doit savoir. Très content de vous retrouver, sans oublier une personne en particulier.
1: Marie-Christine vous rappellera les règles des transports en commun.
4: Et oui, les transports en commun ont des règles, des fonctionnements et des usagers. Donc je vous rappellerai les règlements.
1: Face au retard et autres problèmes dans les transports en commun, quels sont les recours des voyageurs? Pour en parler, nous aurons au téléphone le président de l'association des usagers des transports d'Île-de-France, Marc Pellissier. Ponari nous proposera de lâcher prise en déplacement. Mais comment?
5: Salut Didier, salut à tous. Métro, boulot, dodo ou crise de nerfs? RER en retard, wagon surchargé, vous en avez marre de commencer vos journées sous tension? Aujourd'hui, je vous propose de changer radicalement d'ambiance sur vos déplacements et de découvrir comment préserver votre énergie grâce à quelques exercices d'ancrage très efficaces.
1: Et Laurence prend le thème à rebrousse-poil, en fait elle l'élimine carrément. Hein. Si les transports en commun n'avaient jamais existé, les relations sociales par exemple auraient-elles été très différentes? Laurence a tenté d'imaginer cette situation.
6: Oui, c'est très dystopique. Un monde, en effet, sans transport en commun, c'est pas la même. Donc voilà, ah oui, je ne spoil pas, je vous raconte ça.
1: Et pour notre page culture, Kevin vous fera jouer à un quiz des chansons qui évoquent les transports en commun. Il y en a.
7: Tout à fait. Salut Didier, salut à toutes et à tous. Et oui, les transports en commun aident aussi à raconter des histoires et parfois des histoires d'amour en chanson. C'est ce que je vais vous expliquer tout à l'heure.
1: Eric vous fera découvrir ou redécouvrir ces jeux vidéo de simulation des transports en commun. Il y en a.
8: Oui, salut Didier et salut à tous. Effectivement, aujourd'hui, je vous ai fait une sélection de jeux de simulation de conduite, donc entre le bus et le train. Il y a à boire et à manger, mais je vais vous parler de The Bus, Bus Simulator et Crane Sim World. Vous allez comprendre tout de suite dans ma chronique.
9: Oui, parce que moi, je pense évidemment aux simulations de pilotes d'avion. Bon, c'est un peu plus fun, hein, conduire un bus, bon, pourquoi pas?
8: Bah un bus, oui. Et en plus, t'as aussi les trains.
3: Bah oui,
9: les trains aussi,
3: c'est vrai. Et le créateur, si l'émission existe, elle peut arriver comme ça. Ça fait 30 ans, grâce à un certain Didier. 29 ans.
9: J'ai commencé, j'avais un mois.
3: Eh bah, ils ont très précoce.
9: Je ne parlais pas, j'ai animé l'émission.
3: Et bah voilà.
9: On a commencé à comprendre ce que je disais à la 7e saison.
3: Et bah voilà. Je crois que voilà.
9: J'ai vraiment parlé à 7 ans.
3: Et bah voilà. Grâce à un certain Didier,
9: et
3: ben,
9: l'émission... Au bout de la 30e, on commence seulement à comprendre.
3: Non, non, on comprend, ne t'inquiète pas. Bon, en tout cas, c'est grâce à toi, Didier, que tu peux avoir une grande fierté.
9: Oui, oui.
3: Mais attends, t'as une création exceptionnelle, tu étais très précoce, faut le reconnaître.
1: Stani vous parlera des stations du métro parisien à voir absolument ou qui valent le coup d'œil. Les transports en commun sont aujourd'hui indispensables dans les grandes villes du monde. À l'échelle mondiale, l'histoire des transports collectifs commence très tôt. En 1662 à Paris, Blaise Pascal participe à la création des carrosses à 5 sols. Considéré comme l'un des premiers services réguliers de transport collectif urbain, le service ne durera cependant qu'une quinzaine d'années. Dès 1901, le métro transporte environ déjà 55 millions de voyageurs. En Ile-de-France, les transports en commun ont représenté environ 4,4 milliards de voyages en 2024. Petit Manu retrace l'histoire des transports en commun.
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3: Effectivement, en 1962, à Paris, comme l'a très bien dit Didier, Blaise Pascal participe à la création des carrosses à 5 sols. Considéré comme l'un des premiers services réguliers de transport
1: De transport en commun.
3: Des transports collectifs urbains. Voilà,
1: ça prend un peu de temps. Transport en commun.
3: Oui, exactement, ça revient exactement.
1: On appelait comme ça.
3: On se coupait les cheveux en quatre. Le service ne dura cependant qu'une quinzaine d'années. Eh, faut quand même bien. Au 14e siècle, avec l'apparition des premières voitures.
1: 14e, non.
3: Au 15e, 13e siècle plutôt, avec l'apparition des premières voitures politiques.
1: Ah, 13e siècle, les voitures, il y a un truc qui va pas.
3: Bon, un bar, quoi, ça fait.
1: Oui, il dit croix-croix bâton.
3: Non, un croix, hein, voilà.
1: Oui, bah, a dit.
3: Et une.
1: Alors, c'est combien? X
3: Marie-Christine,
1: au secours, les chiffres romains.
3: Voilà, au 20e siècle, excusez-moi.
1: 20e, oui, parce que 13e siècle.
3: Non, c'est vrai. Au 20e siècle. Voilà. Au 19e siècle, avec l'apparition.
1: Au 12e siècle, la télé n'avait que 3 chaînes.
3: Au 19e siècle, avec l'apparition des premières voitures politiques, et oui, à Paris, le omnibus permettra de progressivement aux habitants de se déplacer plus facilement. Une ville en pleine transformation, tirée par des chevaux, et oui, à ce moment-là, il transporte.
1: Mais pas tirée par les cheveux.
3: Non, par les chevaux. Et merci, Marc. Il transporte plusieurs passagers sur des unités réguliers. C'est le début d'une nouvelle manière de voyager, se déplacer en somme. Avec l'industrialisation et l'augmentation de la population, les villes grandissent. À la fin du 19e siècle, apparaissent le tramway électrique. Plus rapide, plus pratique que tiré par des chevaux. Ça va, on gagne du temps. Puis dans les nombreuses.
1: Pas par les cheveux.
3: C'est vrai. Puis, effectivement. Puis dans des nombreuses villes, les lignes se multiplient. À Paris, une révolution arrive en 1900. Avec l'ouverture du premier métro, il permet de traverser plus rapidement la capitale.
1: Tu te serais peut-être pas perdu parce que tu te rappelles l'autre fois, petit Manu, on est rentré ensemble. Ben, il est arrivé chez moi.
3: Non, c'est vrai.
1: Il avait complètement oublié de descendre de sa station. Il arrive chez moi.
3: Et c'est vrai, j'ai dû faire demi-tour. J'ai arrivé comme ça.
1: Oh, bah, tu t'es invité à dîner quand même.
3: C'est vrai, j'ai fait demi-tour. C'est vrai, ça m'est arrivé. On était en pleine conversation.
1: On n'est pas du tout au même endroit.
3: Bah oui, on en a parlé. J'ai oublié de sortir. Voilà, c'est vrai. Au 20e siècle, un nouveau moyen de transport gagne progressivement le terrain. C'est la voiture individuelle après la Seconde Guerre mondiale. Son développement transforme profondément les villes françaises. Le tramway disparaît de nombreuses agglomérations, tandis que le bus prend une place importante. À partir des années 1970 à 1980, les préoccupations environnementales, les problèmes de circulation poussent les villes à repousser la mobilité. Le tramway fait alors son grand retour. Nantes, en 1985, devient la première ville française à remettre en service un tramway moderne. D'autres villes suivent comme Strasbourg, Bordeaux, Montpellier. Aujourd'hui, il faut savoir que les transports évoluent plus connectés, c'est automatique. Et l'une des grandes transformations actuelles, c'est l'électrification de plus en plus de villes. De plus en plus.
1: Je crois qu'il y a des lettres en trop.
3: Non, l'électrification, voilà.
1: Non.
3: Voilà. Non, c'est une façon d'électricité.
1: Oui, c'est un rapport avec l'électricité.
3: On peut
1: c'est électrifié en
3: voilà.
1: Fait le réseau.
3: On peut dire que des bus électriques sont de plus en plus silencieux, qui ne rejettent pas directement des gaz d'échappement. Et justement, l'intelligence artificielle.
1: Il faudrait que tu t'électrises alors.
3: L'intelligence artificielle pourrait également jouer un rôle important dans les transports en commun. Elle pourrait permettre de mieux pouvoir les embouteillages, d'adapter les horaires en fonction des nombreux voyageurs, d'améliorer les circulations. Enfin, en tout cas, on pourra en profiter tout ce qu'on doit savoir. Je vous dis au courant, monsieur, dame, j'en ai fait un beau résumé. Mon cher Didier, avec grand plaisir et joie, peut-être vous avez à apprendre des choses.
1: Merci, petit
3: avec
1: Manu.
3: Avec grand plaisir.
1: Bus, métro, tram, RER, 9,4 millions de déplacements par jour en Île-de-France. Aujourd'hui, 8% des voyageurs ne paient pas leur titre, jusqu'à 15-16% dans les bus et tramways. Quelles sont les autres obligations des usagers et celles des transports en commun? Marie-Christine vous les rappelle.
12: Loi, réglementation, Marie-Christine vous dit tout.
3: Et puis, ce qu'il faut savoir, ce qu'il faut pas faire, oh là là, entre nos connaissances et la réalité.
13: Vous êtes-vous demandé quels codes garantissent la qualité et la sécurité de ces délits incontournables? Eh bien, accrochez-vous, car nous allons explorer ensemble les règles, la réglementation.
3: On écoute toujours Marie-Christine avec la plus grande attention. Oh là là, l'expérience de la vie, la maturité.
13: Bus, métro, tram, on y monte tous les jours, mais que dit vraiment la loi? Le système français repose sur une séparation claire des rôles. D'un côté, l'autorité organisatrice de la mobilité, AOM, une intercommunalité, une métropole où la région décide des lignes, des horaires et des tarifs. De l'autre côté, l'opérateur, RATP, etc., qui exploite le réseau. Par exemple, en Île-de-France, c'est Île-de-France Mobilité présidée par Valérie Pécresse. Ailleurs en France, l'État garde la main sur le réseau ferré national, sauf pour les TER, là, ce sont les régions qui s'en occupent. Quelles règles pour les transports en commun? Première règle, le transport doit fonctionner. Les transports publics doivent respecter certaines exigences de continuité et de régularité du service. Deuxième règle, les transports doivent être sûrs. Un bus, un métro, un train transportent parfois des centaines de voyageurs, il faut donc respecter des règles très strictes de sécurité. Les véhicules doivent être entretenus, les infrastructures surveillées et les règles de circulation respectées. Troisième règle, le transport doit être accessible. Le droit prévoit également que les transports publics doivent être rendus accessibles aux personnes en situation de handicap ou de mobilité réduite. Quatrième règle, les voyageurs doivent être informés. Le transport ne peut pas simplement faire circuler un bus sans donner aucune information. Les voyageurs doivent pouvoir connaître, selon les règles applicables, des informations essentielles concernant le service. Cinquième règle, les prix ne sont pas décidés n'importe comment. Le prix d'un transport public n'est pas toujours fixé librement par l'entreprise qui fait circuler le véhicule. Dans beaucoup de réseaux, c'est l'autorité organisatrice qui définit la politique tarifaire. Par exemple, pour les transports franciliens, Île-de-France Mobilité joue ce rôle. Enfin, pour les usagers, il y a aussi des règles. Numéro 1, avoir un titre de transport.
9: Et oui.
13: Et attention, acheter un billet ne suffit pas toujours.
9: Oui, parce que les amendes, elles sont de plus en plus chères. Je crois que j'ai vu 122 euros d'amende dans le bus.
3: Ça augmente.
9: Ça augmente vachement, oui.
13: Il faut pourtant le valider avant de monter.
9: En plus.
13: Ou au début de trajet.
9: On parlera avec notre invité parce que je trouve que quand il faut badger, on a oublié de badger, qu'on paye un abonnement et qu'on se prend une amende parce qu'on a oublié de badger, mais on a quand même payé l'abonnement, il n'est pas moins cher parce qu'on n'a pas badger. Je trouve que c'est pas limite légale, mais non.
6: Mais en soi-disant, c'est pour nous protéger. C'est pour nous protéger parce que quand tu valides, en fait, tu prouves que si, par exemple, il y a un accident, que tu étais bien sur cette trame, par exemple. Ouais, alors, sinon, t'as beau avoir un abonnement, tu peux pas prouver.
14: Ouais, enfin, si. On y croit.
9: Demandera qu'on pense notre invité.
6: Je défends
14: voilà,
6: pas le système.
14: Voilà, on demandera son avis.
15: En fait, l'amende, elle est faite quand t'es pris sur le fait. Quoi. T'as pas ton badge, t'as pas badgé.
14: Puis il y en a beaucoup, des fois.
15: C'est factuel.
14: Puis ils sont tellement en moins pour pas les contrôleurs pour pas se faire.
13: Alors, deuxième règle, il faut respecter les autres voyageurs. Par exemple, monter avec un objet qui empêche les autres de circuler est interdit. Troisième règle, ne pas mettre les autres en danger. C'est probablement la règle la plus importante. On ne doit pas empêcher le conducteur de faire son travail ni perturber la circulation des véhicules. Quatrième règle, il faut respecter les agents. Voilà, c'est tout ce que j'ai à dire aujourd'hui sur ce chapitre.
9: Eh ben merci Marie-Christine. Retard, suppression de train, grève, amende, problème de sécurité. Chaque jour, des millions de voyageurs utilisent les transports en commun et peuvent être confrontés à des situations où ils ont le sentiment de ne pas être entendus. Pourtant, les usagers ont des droits, hein, tu en as parlé Marie-Christine, et les transporteurs ont également des obligations. Alors comment se défendre lorsque l'on estime que ces droits ne sont pas respectés? Quels sont les recours des voyageurs? Pour en parler, nous avons au téléphone le président de l'Association des usagers des transports d'Île-de-France, Marc Pélissier. Bonjour.
16: Bonjour.
9: Alors, la défense des usagers des transports, elle est menacée aujourd'hui?
16: Alors, elle n'est pas menacée, mais elle nécessite des gens bénévoles qui s'engagent pour essayer de justement faire bouger tout notre système de transport qui est quand même une grosse machine et il y a besoin... de ce rôle d'aiguillon.
1: Et comment l'Association des usagers des transports d'Île-de-France représente les intérêts des voyageurs ?
16: Alors, de différentes façons. D'abord, on permet aux usagers de faire des témoignages sur des petits dysfonctionnements qu'ils voient dans leur trajet. Ça, c'est notre opération témoin de ligne avec tout ça remonte aux opérateurs qui doivent répondre. Et puis après, sur les sujets un peu plus lourds, nous, on essaye de peser auprès des décideurs et notamment Île-de-France Mobilité. On a un représentant au conseil d'administration, on a la possibilité de proposer des vœux et des amendements et donc d'essayer de faire bouger, proposer des améliorations qui n'ont pas été étudiées spontanément.
1: Et quelles sont les principales plaintes que vous recevez de la part des usagers ?
16: Alors, les plaintes, la plainte la plus courante, c'est forcément les problèmes de régularité, prendre, être en retard à son travail, le temps perdu qui peut être parfois très important dans les trajets. Il y a également les problématiques de saturation, les lignes surchargées, ça rend les trajets beaucoup plus pénibles. Ensuite, il y a tout un tas de sujets, des litiges liés à la tarification. On n'a pas de quoi s'ennuyer.
1: Est-ce que vraiment, je prends pour exemple le Japon, où c'est un exemple de régularité des transports en commun. Est-ce que la vétusté et le manque de moyens, c'est les seuls en cause ?
16: Alors, il y a un sujet de vétusté qui est clairement sur la partie du réseau SNCF. C'est moins vrai quand même sur le réseau RATP. Et il y a aussi d'autres problématiques. Effectivement, on devrait s'inspirer un peu plus du Japon, même si beaucoup disent que c'est pas transposable à la France. Mais en tout cas, ça reste un modèle à travers le monde.
1: C'est un modèle.
16: Oui, les chemins de fer japonais, tout comme la Suisse également. On a beaucoup à prendre de leur fonctionnement.
1: Mais pourquoi c'est pas transposable alors ?
16: Alors, essayez de comprendre ça. C'est vrai qu'il y a une habitude et aussi un niveau d'investissement depuis très longtemps où tout est planifié, tout est vraiment organisé de façon beaucoup plus efficace que chez nous.
1: Et c'est vraiment... le terme, c'est pas légal, parce que s'ils le font, c'est que c'est légal, je l'espère. D'être verbalisé si on badge pas quand on a payé un abonnement, par exemple, dans le tram.
16: Oui, alors effectivement, c'est une pratique qui est...
1: Décriée ?
16: En tout cas, nous, on comprend que la validation puisse être nécessaire, mais on a regretté, parce qu'il y avait une amende qui était à 5 euros jusqu'il y a très longtemps, donc c'était plus pédagogique. Bon. Là, il a été décidé de la mettre à 15 euros, c'est moins pédagogique. C'est un peu dommage. Par ailleurs, c'est vrai que des fois, il y a beaucoup de monde, pas forcément accès aux valideurs, ou bien il y a des valideurs en panne, et donc là encore...
1: C'est une mesure qui est contestée, mais qui malheureusement va perdurer, quoi.
16: Oui, parce que Île-de-France Mobilité tient beaucoup, étant donné qu'en fait, une partie de la rémunération des opérateurs est liée aux validations. Donc clairement, c'est pas un sujet, ça va pas disparaître. Mais nous, ce qu'on souhaite au moins, c'est que ça assure que les équipements fonctionnent. Et puis, on souhaiterait aussi que dans le bus, on puisse valider par la partie
1: arrière.
16: Des portes. Ça pourrait simplifier un peu les flux de montée et descente. Et ça éviterait aussi là des amendes pour parfois des gens qui sont montés par l'arrière parce que l'avant était surchargé.
1: D'accord. Et je pense aussi au sens interdit verbalisé dans le métro. Bon, c'est quand même.
16: Oui, alors les sens interdits, effectivement, ça existe. Ça fait partie des nombreuses règles méconnues, mais alors là aussi, on peut comprendre dans certains cas l'idée, c'est qu'en fait il y a des couloirs un peu étroits et que donc ils ont spécialisé certains couloirs dans un sens ou dans l'autre. Donc s'il y a quelqu'un qui se met à bousculer tout le monde parce qu'il veut être un contresens, ça peut être un problème. Mais parfois, effectivement, il y a eu des amendes où la personne ne gênait pas.
1: Oui, on pense aussi à des histoires qu'on fait le buzz, comme une jeune fille qui emmenait sa plante dans le métro. Elle a été verbalisée parce qu'elle aurait dû la mesurer depuis le pot.
16: Bon, la alors plante que, verte, voilà. C'est trop volumineuse, mais finalement non, puisque elle
1: oui.
16: est remboursée. Alors c'est vrai que là, voilà, il y a un peu de zone grise. C'est vrai que quelqu'un qui va se mettre à transporter un canapé, ça va quand même poser un problème. Mais encore une fois, voilà, il faut que les contrôleurs fassent un peu de preuve de discernement. Ce qu'on constate, c'est que comme la Pécresse a mis beaucoup de pression sur RATP SNCF pour la lutte contre la fraude, que bah parfois les contrôleurs utilisent des verbalisations sur des sujets comme ça un peu exotiques au lieu de la vraie fraude, on va dire.
1: Et à quoi devrait ressembler le réseau de transport français dans 10 ou 20 ans? Par devrait, j'entends ce qui va se passer vraiment dans le futur et pas il faudrait que.
16: Alors, ce qui va se passer, normalement, d'ici 10 ou 20 ans, donne un petit peu de marge, on aura tout le réseau du métro du Grand Paris Express qui sera en service, et notamment la ligne 15, hein, qui est la rocade de Proche-Couronne.
1: Oui.
16: Ça, c'est vrai que ça va changer quand même pas mal la physionomie du réseau. Ça devrait aider aussi à désaturer les lignes existantes. Nous, on attend beaucoup cette ligne 15. Donc, malheureusement, la partie ligne 15 sud est sans cesse repoussée. Mais la question, c'est est-ce que à cette échéance-là, on aura aussi le reste du réseau, notamment les RER, hein, qui sont
1: oui.
16: qui vont de toute façon rester un peu l'épine dorsale hein, du réseau francilien. Est-ce que on arrivera à avoir enfin des RER fiables dans 10 ou 20 ans? Honnêtement, on n'en est pas sûr.
1: Et si vous deviez changer une seule chose dans le système français de transport dès demain, quelle serait-elle et pourquoi?
16: Il nous semble que l'une des difficultés majeures, c'est SNCF Réseau, qui à la fois manque de moyens, mais qui aussi a une organisation assez opaque et qui finalement ne rend de compte à les incidents qui sont très nombreux sur l'infrastructure, finalement, ne rendent de compte à personne. Donc il faudrait vraiment une réforme de la gestion du réseau ferroviaire avec à la fois plus de moyens, mais aussi des objectifs de fiabilité clairs, parce qu'aujourd'hui, les usagers voient beaucoup de travaux, ils voient les fermetures anticipées, etc., le week-end, mais ils voient pas d'amélioration.
1: D'accord. Ben merci Marc Pélissier, président de l'Association des usagers des transports d'Île-de-France.
16: Merci à vous. Au revoir.
1: Métro, bus, RER, les trajets du quotidien mettent souvent notre patience à rude épreuve. Vous le savez, 43% des personnes ayant connu une période de stress ou d'anxiété intense estiment que leurs difficultés de déplacement y ont contribué. De plus, 34% des usagers associent le métro ou le tramway à un stress marqué, contre 28% pour le train. Alors, qu'est-ce qui nous stresse le plus dans les transports? Les retards, la foule, les correspondances, le bruit, l'insécurité? Et surtout, comment mieux vivre ces trajets qui rythment notre quotidien? Si ces minutes perdues devenait un temps pour soi, Ponari nous livre ses conseils pour transformer nos déplacements en véritable parenthèse de sérénité. Et retrouver la chronique bien-être
14: de Ponari, et puis je peux vous dire qu'elle assure, elle nous voit, on est rempli d'émotions, les yeux, on est captés sur elle.
17: Posez-vous la question, de quoi ai-je besoin aujourd'hui pour être bien avec moi-même?
14: Et même des fois, on a failli pleurer d'émotions.
1: La chronique bien-être de Ponari.
17: Il faut bien l'avouer, les transports en commun ne sont pas spontanément le lieu qu'on associe au calme. D'après une étude de l'Institut Terram, intitulée « Mobilité, la santé mentale à l'épreuve des transports », publiée en mai 2025, près de 43% des usagers associant des difficultés, comme tu le disais, à leurs déplacements réguliers, ils ressentent un stress ou une anxiété marquée. Pour près de 30% des actifs et des étudiants, ces trajets pèsent même directement sur leur santé globale. Pourtant, ce temps contraint peut devenir un formidable terrain d'entraînement au lâcher-prise, puisque nous ne pouvons pas contrôler le trafic. Qui ne s'est pas déjà retrouvé coincé entre deux stations, n'est-ce pas?
1: Tout le monde.
17: Souvent pour régulation du trafic, etc.
14: C'est horrible, la patience qu'il faut. Ça demande, on se demande qu'on est pressé. Si. Oh, on prend son mal en patience.
17: Donc pourquoi ne pas réinvestir cet espace-temps à notre avantage? Voici trois exercices simples pour traverser votre trajet en toute sérénité. Pratiquez la respiration ancrée. Dès que l'agacement monte face à un ralentissement ou un arrêt entre deux stations, contrairement à tout le monde qui dit « Oh là là, je vais être en retard !» Voilà. Portez votre attention sur vos pieds, posés à plat sur le sol. Inspirez profondément par le nez en gonflant le ventre sur 4 secondes, je vous laisse imaginer. Puis expirez lentement par la bouche sur 6 secondes. Ce simple allongement de l'expiration envoie un signal d'apaisement immédiat à votre système nerveux. Ensuite, nous avons désamorcer la surcharge sensorielle, parce que les transports regorgent de stimulations visuelles et sonores. Et là, je ne vous dis pas les odeurs aussi.
14: Ah ouais, bah oui, la transpiration. Pendant les heures de pointe, surtout.
6: Le bruit et les odeurs.
17: Voilà. Pour préserver votre énergie, créez votre bulle. Un casque à réduction de bruit, diffusant une musique douce ou un podcast inspirant. Un livre, voilà, aussi, permet de vous isoler du tumulte tout en réduisant la fatigue cognitive. Enfin, changer de regard sur l'attente. Le lâcher-prise consiste à accepter ce qui ne dépend pas de nous. Donc, au lieu de lutter intérieurement contre un retard, utilisez ces minutes pour pratiquer l'observation. Observez les détails autour de vous, détendez consciemment vos épaules ou répétez-vous une affirmation calmante. Ça peut être marrant aussi de regarder un peu les réactions des uns et des autres. Tout ça pour vous dire qu'en modifiant notre posture mentale, le trajet ne représente plus un temps subi, mais un véritable sas d'intermède pour se reconnecter à soi entre la maison et le travail. Ouais. Merci de votre écoute et bon voyage à tous.
1: Eh ben merci Ponari pour tous ces conseils. Je teste la
6: dès
1: prochaine
6: ce soir,
1: fois.
6: Je teste.
14: Ouais. Ah bah ouais, bon, moi aussi. Et, c'est pas tellement connu.
17: Je pense que si on pose la question qui aime les transports,
1: personne.
14: Non, ouais,
8: alors, ça, ok, Aline Agnetti.
14: Oui, voilà. Que...
1: On retrouve Laurence et son petit jeu désormais assez inquiétant, prendre le sujet de Big Bang Station et l'effacer de l'histoire, plutôt de l'émission, mais même de l'histoire en fait. Cette fois, tu supprimes les transports en commun, pas seulement hein, le métro, mais aucun bus, aucun tramway, aucun train. Bref, depuis des siècles, l'humanité se déplace mais n'a jamais eu l'idée de faire le voyage ensemble. Alors Laurence, ça donne quoi un monde où chacun se débrouille pour aller quelque part tout seul ?
6: Oui, alors, je ne sais pas si vous avez vu Walking Dead, mais un truc du genre, on va dire. Alors d'ailleurs, je vous invite à fermer vos yeux. Alors, mm-hmm. Pas de sophro avec moi, hein. Je laisse ce soin à l'experte, Ponari. Hein, mais fermez les yeux et imaginez... Il y en a qui trichent, on ferme les yeux. Ouais. Il est 6h30, alors vous n'écoutez pas France Inter mais Big Bang, et ce matin, vous
1: France
6: vous réveillez,
1: Info,
6: France Info, pardon. Et vous vous réveillez dans un monde où les transports en commun n'ont jamais existé, pas de métro.
8: J'ai mal aux pieds.
6: Tu casses ma chronique, là. Mais j'ai mal aux pieds moi aussi. Pas de métro, pas de bus, pas de tram, pas de RER, pas de train, que dalle. Là, je vous invite à ouvrir les yeux. Et j'ai une bonne nouvelle, personne ne peut vous annoncer un trafic perturbé en raison d'un incident d'exploitation. C'est cool, hein?
1: Oh, c'est
6: ouais, alors, le trafic n'est pas perturbé, mais le trafic est mort. Ça, c'est plutôt la mauvaise nouvelle. Il y a des générations entières qui n'auraient jamais connu cette phrase merveilleuse, hein, tu l'as dit tout à l'heure, Ponari. En raison d'un mouvement, enfin, c'était pas celle-ci, mais en raison d'un mouvement social, le trafic sera très fortement perturbé demain. Alors normalement, après cette phrase, la France entière ouvre Google Maps, hein, n'est-ce pas, et commence à négocier avec Dieu lui-même. Parce que sans métro, aucun Parisien n'aurait développé cette compétence surnaturelle qui consiste à entrer dans une rame manifestation pleine en se disant « il reste de la place là-bas ». Ah non, en fait, il n'y a pas de place. Et même l'air est déjà occupé. Il pousse, ça rentre, le métro nous a appris, vous savez, cette fameuse chose extraordinaire sur la matière. Un être humain, oui, peut devenir liquide entre 8h30 et 9h dans les métros. Ouais. Sans transport en commun, pas non plus de RER, hein, plus jamais cette phrase. Alors, je suis dans le RER, hein, phrase qui, en Ile-de-France, ne donne absolument aucune indication sur l'heure à laquelle la personne arrivera. Mais t'es où ? Bah, à Châtelet. Ah, donc t'arrives dans 10 minutes ? Non, je suis dans les couloirs. Et c'est en panne. Donc, une heure peut-être, demain, je te tiens au courant, je vais y arriver. Châtelet-Léal, ce serait plus une gare, hein, ce serait juste un endroit. Châtelet-Léal, tu sais, tu peux y rentrer à 22 ans et ressortir à 24 ans. Ça rappelle le film, vous savez, avec Tom Hanks, Le Terminal. Quelqu'un qui reste coincé une grosse partie de sa vie dans un aéroport. Je vous invite à noter ce petit film très sympa. Alors, même Google Maps te regarde et te dit, alors là, je peux plus rien pour toi, gars. Hein. Sans métro, c'est une autre cata. Tinder, je sais pas ce que vous en pensez. Tinder, les transports en commun. Ça a élargi un peu le marché amoureux.
14: Oh oui.
6: Vous me suivez ou pas ? Voilà. Aujourd'hui, on peut se dire, il est mignon, il est mignonne, il habite où ? Montreuil, Lille-Neuf, ah bah c'est pas mal. On a fini par évaluer nos relations sentimentales en correspondance. Ah, il y a deux changements, il descend là. Bah, c'est déjà une relation à distance. Hein. Une interruption pour travaux entre République et Nation, bah, le couple, là, il va traverser une crise, hein, vous êtes d'accord. Hein, et sans transport, Tinder deviendrait beaucoup plus local. Célibataire, disponible à moins de 15 minutes à pied. Votre boulanger, votre ex, c'est Gérard Dutroux. Troisième, je suis juste
15: voisin.
6: À côté.
15: Le voisin.
6: Mais surtout, comment irait-on travailler ? Vous habitez où ? À 18 km. Ah, très beau parcours. Au revoir. Vous voyez ce que je veux dire. Le télétravail aurait probablement été inventé en 1842 avec Teams. Hein, vous connaissez Teams. Teams, oui. Zoom, etc. Oui, oui, oui. Bonjour à tous, est-ce que vous m'entendez? Ah, le pigeon ne revient pas. Je pense que Jean-Michel a un problème de connexion. Voilà, vous voyez un peu le délire. Et puis, il y a le bus aussi. Sans transport en commun, nous n'aurions jamais connu cette humiliation universelle, courir après un bus. Vous l'avez connu ou pas, ça?
7: Ah bah oui, effectivement. Ouais.
12: Alors, je l'ai connu.
6: Il est à 20 mètres, vous courez, le chauffeur vous voit, vous le voyez, il vous
12: non,
6: voit.
12: Non, mais tu sais que petit Manu, au début, quand je sortais de l'émission, courait après mon bus en me disant « Hey Didier, surtout, on s'appelle, on se
14: mais
12: tient
14: non,
12: au courant !»
14: Si, non,
12: quand je me rappelle que le chauffeur, il fait « Qu'est-ce que je fais ?» Je me dis « Foncez, foncez, foncez !»
14: Non, parce que quand après
12: je
14: te jure,
12: c'était vrai, tu courais après le bus.
14: Au cours, je ne sais pas, mais quand il s'arrête avant moi, je dis qu'on reste en contact. Au cours, c'est un
12: peu... « Surtout, on reste en contact !»
14: La fidélité, c'est important.
6: Et t'as pas dit « Bonne continuation » après la fameuse phrase, tu sais.
14: Non, mais si, sans doute, mais la fidélité, c'est important, on le répéterait.
6: Et puis vous savez, il y a aussi le train sans TGV Paris-Marseille. Enfin, sans TGV, pardon, Paris-Marseille ne serait plus une petite sieste, deux mails et un café ou un pastis. Hein. Ce serait un projet où on ne dirait pas « Je descends à Marseille ce week-end ». On dirait plutôt « Et adieu les poteaux ». Parce qu'en fait, on ne reviendrait plus, il n'y aurait plus de TGV. Vous voyez ce que je veux dire. Et nous n'aurions jamais découvert ce merveilleux concept, le retard estimé. Ça vous parle ou pas, ça? Votre train présente... Je vais essayer de le faire avec la voix SNCF. Votre train présente un retard estimé à 20 minutes. Alors, 20 minutes plus tard, retard estimé à 45 minutes. Alors, c'est moins un horaire qu'un enchère. Hein. Qui dit mieux, 60, 1h30. Alors, paraît-il, on peut être remboursé à partir de combien, je ne sais plus.
15: À 30 minutes,
6: paraît-il.
12: Ouais, bah, l'autre fois, c'était 1h30, ils n'ont pas voulu.
7: Ouais.
12: Ah oui. Les conditions générales exigeaient 2h, alors que sur mon ticket, c'était marqué 1h30. Ah, j'ai jamais eu gain de cause.
7: Mais à condition d'avoir l'assurance, non? L'assurance
14: annuelle. Non,
7: non,
14: non.
7: Ah d'accord, ok. Bah,
15: par contre, il faut faire la réclamation.
7: Ah oui.
15: Si tu ne la fais pas, tu n'es pas remboursé.
12: Ah bah ouais.
15: Et ça, ils ont fait en sorte que ça soit très compliqué.
14: Je suppose.
6: Alors... Pour reprendre, nous avions peut-être trouvé un jour la solution définitive au transport en commun. Vous allez me dire si ça vous parle. Bah, ne pas mettre de voyageurs dedans. Hein, ce serait pas mal. Hein, je vous vois faire la tête, mais imaginez des transports vides. S'ils n'avaient jamais vraiment existé, nos villes seraient complètement différentes. On habiterait beaucoup plus près de son travail. Les commerces seraient plus locaux, les loisirs aussi. On redécouvrirait son quartier, surtout ses voisins. Un peu comme pendant le Covid, hein, vous rappelez, pendant le confinement. C'est peut-être là qu'on comprend pourquoi on a inventé le métro, pour pouvoir s'éloigner de ses voisins. Parce qu'au fond, les transports en commun, on fait beaucoup plus que nous transporter. Ils ont changé la taille de nos villes, nos emplois, nos rencontres, nos amours et nos habitudes. Ils ont permis à des millions de personnes de se déplacer ensemble. Je bosse pas pour la RATP. Hein. Tout en développant une règle sociale absolument fascinante, ne surtout pas se parler. Ça vous parle ou pas?
12: Oui.
6: On est 800 dans une rame, on est serré, on est collé, on connaît la marque du shampoing du monsieur devant. Et puis tout à coup, il y a quelqu'un qui rentre, Sacha le bénévole par exemple, et qui dit « Bonjour !» Tout le wagon le regarde et « Oula, il est bizarre le gars là
14: !»
6: Alors finalement, si les transports en commun n'avaient jamais existé, nous aurions échappé au RER bondé, à la correspondance ratée, au bus qui parle sous notre nez, et à cette annonce « Mesdames, messieurs, nous sommes momentanément retenus en station. » Momentanément, hein, très beau mot. Alors ça peut vouloir dire en 3 minutes, parce que râler sur les transports en commun, c'est peut-être l'un des derniers grands rituels collectifs français. On ne vote pas pareil, on ne mange pas pareil, on n'écoute pas la même musique. Mais annoncer RERB interrompu, et soudain, nous sommes une nation. La Public Transport Nation. Finalement, les transports en commun ont réussi là où beaucoup ont échoué, rassembler les Français. Certes, principalement sur un quai, en retard, et très énervé, mais énervé ensemble.
12: Eh ben merci Laurent.
14: Oh là là, non. Ah non, j'aime bien la façon comme elle fait. J'adore tes chroniques. Tu refais le monde.
12: Et nous ouvrons notre page culture pop sortie et musicale. Commençons par de la musique, comme à chaque fois. Kevin, t'es privilégié. Hein. Commence souvent par la musique. Hein.
7: Tout à fait. Tout
12: mais il y a
7: fait.
12: Une raison à ça dans l'émission. Hein. Vous la connaissez?
6: Non.
12: Pourquoi je commence la page culture par la musique?
18: Très bonne question.
14: Peut-être parce que c'est plus facile ou...
12: Non, parce que je passe une musique.
14: Ah,
12: après.
7: Oui, c'est ce que je me disais.
14: Ah,
7: oui.
14: Bah oui.
12: Donc, et comme j'ajuste le temps, je passe une musique à la fin. Donc forcément, je mets Kevin au début.
6: Vous
12: voyez comment je triche sur le temps? Vous voyez pourquoi l'émission fait à chaque fois 57 minutes pile?
6: Voilà.
12: Eh ben, les transports en commun, ces fameux trajets du quotidien, ont aussi inspiré les chanteurs. En 1958, Serge Gainsbourg racontait le quotidien d'un employé du métro dans le...
14: Ah oui, dans le point C d'ordinaire, j'imagine.
12: Voilà.
19: Le métro a aussi inspiré le groupe Téléphone dans sa chanson « Métro, c'est trop ». Et les transports en commun inspirent la musique car ils racontent nos vies, on y croise des inconnus, on court après une correspondance, on attend sur le quai et parfois une simple rame devient le décor d'une chanson. Et quelles sont les autres chansons qui évoquent les transports en commun? La réponse dans le quiz de...
14: Kevin!
20: Et c'est parti pour le quiz!
14: Non, quiz! Attends. Comme le cheese!
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14: Mais sautera les amis!
7: Et oui, les transports en commun ont été de véritables sources d'inspiration pour les artistes à travers leurs chansons. Ce fut le cas pour ce chanteur-là qui nous a malheureusement quittés il y a maintenant 35 ans. De qui il s'agit à votre avis?
22: Je suis le poinçonneur des lilas.
7: Vous l'avez reconnu ou pas? En effet, oui.
14: Sans conviction.
7: Et oui, effectivement, Serge Gainsbourg. Alors, c'est vrai qu'on le reconnaît pas. On reconnaît pas tellement sa voix, mais c'est bien lui en tout cas, avec le Poissonneur des Lilas, chanson de 1958. Il était encore au début de sa carrière. D'ailleurs, petit Manu, tu sais c'est quoi son vrai nom à Gainsbourg? Son vrai prénom?
14: Je crois que c'est Lucien, si je m'abuse.
7: Oui, tout
14: quoi.
7: À fait. Oui.
14: Et je crois qu'il était au début, il faisait de la peinture. Il était très pudique. Et bon, il aimait beaucoup les femmes. Mais c'était quelqu'un de très pudique, je crois. Une discrétion.
19: Est-ce qu'il avait des problèmes d'argent comme Florent Pagny, tu nous en avais parlé?
14: Je crois pas.
19: Est-ce qu'il a eu un contrôle fiscal? Non.
14: Il l'a jamais expliqué en tous les cas.
7: Des problèmes d'argent, Didier, il avait quand même brûlé un billet. Hein.
19: C'est pour ça que je dis ça.
14: Oui, par provocation. Hein.
19: Et je me souviens aussi de la séance avec Whitney Houston.
7: Il y a 40 ans déjà. Hein.
19: Il avait expliqué, Drucker, hein, qu'elle était fâchée et qu'il l'a retrouvée à un gala, je crois. Il était assis à côté d'elle et il avait tout fait, je crois, pour l'éviter. Et puis il s'est retrouvé à côté d'elle et après, elle lui en a pas voulu quelques années après. Quoi.
14: Et puis aussi Didier avec Catherine Di Rita Mutsuko, il a pâté de ma morte. Ils sont gueulés et oh là là, elle a pâté de ma morte aussi, c'est une rififie quoi.
19: D'ailleurs, tu as un point commun avec Catherine Ringer.
14: Ah, alors ce qui se passe, moi j'ai déjà vu plusieurs fois et la dernière fois je l'ai vue, elle se rappelait de moi, ou des fois elle s'énerve, ou des fois elle est irritable. Et la dernière fois, j'ai rendu service et je l'ai vu une émission de télévision. J'ai dit, oh, c'était bien.
19: Tu lui as rendu service, t'as fait quoi?
14: Pas du tout. Elle dit,
19: il me dit, je lui ai rendu service, tu as rendu service? Pas du tout. La logique de petit Manu, tu sais.
14: Lorsque j'ai rendu service, elle a chanté, elle m'a laissé son gilet. Et après, je lui ai rendu, oui, carrément, le temps qu'elle chante, elle m'a saisi son gilet. Porte un gilet. Et c'est vrai que la dernière fois que je l'ai vue, je vous ai rendu service. Elle m'a reconnue. Et des fois, elle est très susceptible. Et des fois, elle est... Ouh.
19: Alors, moi, je parlais pas de ça parce qu'elle a perdu une dent en plein direct. Et tu as perdu en plein direct une dent aussi.
14: Ah oui, mais ça, c'est...
19: T'as perdu une molaire. D'un paquet de bonbons. Et il a commencé à manger sa molaire en disant, mais il est dur ce bonbon. Je lui dis, mais c'est une dent. Et il a fait, oh, c'est une molaire. Qui a perdu sa dent? Mais je lui dis, c'est pas toi. Et il a dit, ah ben oui, c'est moi.
14: Non, c'est vrai. En plein enregistrement, c'est vrai.
6: Émission de télé, ça, qui a perdu sa dent?
14: Non, mais c'est vrai. Mais en revanche, j'avais vu la dernière fois Catherine Ringer au Montagne du Zoo, elle s'est souvenue de moi. Bon. J'avais rendu service, elle le confirmait.
6: Très bien. Quel service? Bon, on arrête.
14: Après, le temps qu'elle chantait une chanson, elle m'avait confié son gilet. Je lui ai rendu évidemment après. Gentleman que je suis.
7: En tout cas, à l'époque, Serge Gainsbourg était encore loin de son image de provocateur. À l'époque de cette chanson, Le Poinçonneur des Lilas, oui. Effectivement, où il raconte le quotidien monotone d'un employé du métro parisien chargé de poinçonner les tickets. Et c'est autant une chanson sur le métro que sur l'aliénation du travail. On passe à un chanteur né en Égypte, mais français. De qui il s'agit à votre avis?
23: J'ai pensé qu'il valait mieux nous quitter sans un adieu.
7: Son vrai prénom, c'est Ricardo.
6: Enrico Macias?
7: Non, mais ils ont le...
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1: Eh bien, il regrette immédiatement sa décision. Et dans ce titre, le train symbolise le départ irréversible, l'éloignement et le regret. Est-ce que quelque part ça vous est arrivé au bord d'un train de dire au revoir à quelqu'un que vous n'avez plus revu après?
2: Oui, mais par choix.
1: Un proche que vous n'avez plus jamais revu.
3: Ah bah, c'est arrivé pendant qu'on était plus jeunes dans l'écolo, comme ça, avant de partir, on dit au revoir.
2: Non, Laurence.
4: Je ne veux pas parler de ça.
2: Ah d'accord, bon, ok.
3: Non, ça arrive encore.
2: Eric, non.
4: C'est moi qui...
2: Non, bon.
4: Parce que la plupart du temps, c'est moi qui conduis le train.
1: On passe à un chanteur qui est encore en vie, les Français.
5: Un seul temps, et de temps en temps, c'est le temps perdu qui prend le dessus.
1: Il s'est fait connaître dans les années 1980 avec une célèbre chanson, une chanson qui parle des yeux. Qui sont...
4: Marc Lavoine.
3: Marc Lavoine, c'est ce que je pensais. J'entendais exactement ce que je pensais.
1: Alors, c'est pas les yeux revolvers, mais c'est le train, tout simplement, le titre de cette chanson.
3: C'est une chanson inconnue qu'on connaît moins, visiblement.
1: Effectivement, oui. Alors, dans ce titre, le train représente le temps qui passe et la peur de voir partir l'être aimé. Et Marc Lavoine demande à cette personne de ne pas monter dans le train et de rester encore auprès de lui. Et on termine avec un chanteur qui nous a malheureusement quittés il y a 34 ans.
6: Les tramways de...

0: C'était pendant l'été. Il a été le compagnon d'une certaine France Gall.
1: Ah, un certain Michel Berger. Oui. Même, on peut dire qu'il faisait du tennis, il y a eu une crise cardiaque. Et le temps que c'est arrivé aussi.
0: Non, il n'avait que 44 ans.
1: Tout à fait, tout à fait, tout à fait. Ouais. Et une question.
0: Et tu sais, c'est quoi son vrai nom de famille?
1: Oui, exactement. Vous savez, c'est quoi? C'est Émergé. Et vous savez pourquoi?
0: Émergé, Michel Émergé.
1: Tout à fait, Émergé. Vous savez.
0: Non, c'est. Alors, c'est, je crois que ça dit hamburger ou hamburger.
1: Hamburger, voilà, hamburger. Et voilà. Et vous savez pourquoi il a changé son nom de famille, à votre avis? Je poursuis.
2: Que son nom donnait trop faim?
1: Ah, pas du tout. Non. Vous savez pourquoi? Alors, je vais vous dire pourquoi. Parce que son papa, Michel Berger, était un grand cardiologue. Et manque de chance, quand il a chanté, il est parti. Et Michel Berger, voyant ça, ça a dû le marquer. Et pour, il n'a pas apprécié que son papa soit parti. En plus, il n'a jamais reconnu son travail. Sa mère, elle savait qu'il était chanteur, il l'a jamais reconnu. Et pour pouvoir se différencier, eh ben, il a pris le pseudonyme de Michel Berger. Mais c'est dire, ceci dit, comme tu dis très bien, Laurent, un grand professeur, très, le professeur Humberger, comme ça. Et comme il a jamais apprécié le travail, reconnu le travail, il dit, oh, il travaillait comme ça. Et pourtant, c'est un grand chanteur. Eh ben, il a changé, il a trouvé son pseudonyme. Je vous l'apprends. Petite anecdote.
0: Et cette chanson s'intitule « Les tramways de Carouge ». Vous la connaissez?
1: Ah bah non, encore une fois.
0: Ah, c'est sûr que c'est beaucoup moins connu que « Le paradis blanc » ou d'autres chansons de Michel Berger.
1: Ah
0: oui, en effet aussi, oui. Et dans cette chanson, le tramway fonctionne comme une machine à remonter le temps. Et en voyant les tramways de Carouge qui se situent, où à votre avis? France. En Suisse. En voyant les tramways de Carouge, Michel Berger replonge dans ses souvenirs amoureux. Feucherolles, la Savoie, un chalet sous la neige. Et il joue aussi avec le vocabulaire du transport. Hein. Il emploie le terme de dérailler pour parler du couple et des émotions. Et dans cette chanson, le tramway devient le déclencheur d'une promenade nostalgique dans les souvenirs d'une histoire d'amour, tout en laissant entrevoir un avenir commun. Merci à tous.
2: Eh bien, merci Kevin.
1: Et Didier, on peut le remercier parce que grâce à Kevin.
2: Bah, je viens de le faire.
1: On est tous avec toi encore plus parce que on envoie des bonnes autres parce que t'as chic de nous faire écouter des chansons qu'on connaît pas. Et vraiment, bravo.
0: Et qui ont existé aussi. Et qui ont existé avant l'IA.
1: Évidemment, c'est vrai. Mais grâce à toi, on apprend et bravo.

0: On voulait encourager toute la team de Didier.
1: Bravo,
2: merci, voilà. Manu.
0: Bah,
2: merci,
0: que je vous ai bien, il faut savoir le reconnaître, quoi.
3: On termine cette émission par de la culture pop. Les transports en commun, c'est aussi en jeux vidéo. L'expérience des jeux de simulation permettent de conduire un bus, un train ou même de piloter un avion. Il y a des jeux qui vont plus loin, comme le jeu Transport Fever qui permet de construire des réseaux de chemins de fer pour les transports, des routes de bus, des lignes d'avion. Ce jeu offre la possibilité de se glisser dans la peau d'un dirigeant d'une entreprise de transport et construit ainsi des gares, des transports, des ports et gagne de l'argent en desservant des zones où la demande en service de transport est forte. D'autres jeux comme l'application Bus Hunter se basant sur l'IA permet de collectionner virtuellement les différentes lignes de bus de la RATP en les photographiant, un peu comme à la manière du jeu Pokémon Go. Et à propos de bus et même de train, il y a un large choix de jeux. Rejoignons Eric qui nous a fait une sélection de 3 jeux qui valent le détour dans sa chronique.

0: Ah, les jeux de simulation de transport en commun. On pourrait y passer plus d'une heure à tous les répertorier. Si un fan vous parle, par exemple, du jeu de simulation de conduite de bus Homecy ou encore du jeu City Transport Simulator, ça vous parle ?
1: Oui.
0: Oui. Ah, ça fait plaisir. Ah, déjà, ouais. Un peu plus plaisir que... N'ayez crainte et laissez-vous guider en toute sécurité. Vous arriverez à bon port ou du moins à temps pour découvrir ma petite sélection du jeu. C'est parti. Alors, tous les jeux que je vais vous citer, je les ai testés.
1: Ah.
0: Et pas comme un bon gamer. Hein. J'ai fait bugger les jeux tellement je jouais très très mal.
1: Bon.
2: Volontairement ?
0: Non. Je joue comme ça. Alors, je conduis pas comme ça dans la vraie vie, mais je joue très très mal aux jeux de simulation de bus, de tout ce qui est conduite. J'ai pas fait le train parce que c'est un peu plus spécifique. Alors, on commence avec le jeu The Bus, qui est un jeu de simulation de conduite de bus, comme son nom l'indique. Vous êtes dans le vrai Berlin et vous avez les véritables stations. Le jeu intègre les vrais modèles de bus également. Le but du jeu, c'est de transporter des passagers sur plusieurs lignes et dans différents bus à travers la capitale allemande, qui donne l'occasion de faire sa mission entre la colonne de la Victoire, la porte de Brandebourg et Alexanderplatz, si vous connaissez Berlin, bien sûr.
3: Berlin en Allemagne, bien sûr.
0: Oui, tout à fait. Voilà. Je n'ai pas précisé parce que ça allait de soi. Mais oui, précisons-le. Sachez-les bien. Pour les connaisseurs des modèles de bus, vous pouvez vous retrouver à bord du Scania City Wide LF, par exemple, hein, pour les connaisseurs de bus. Hein, donc, il y a pas mal de licences que ces jeux récupèrent, de véritables licences. Vous pouvez vendre des billets aux passagers qui montent, conduire dans une circulation dense en respectant le code et la sécurité dans une ville en constante évolution. Alors, il faut savoir que les voyageurs que vous accueillez dans votre bus font de vraies réflexions quand vous freinez brutalement. Il y a des gens en allemand qui vous disent « mais il est fou ce conducteur, il freine brutalement ». Ou même ceux qui essaient de resquiller, de frauder. Donc il y a vraiment une véritable interaction dans ces types de jeux. Et pour que tout cela soit bien réaliste, vous avez la météo qui est susceptible de changer et selon les saisons et votre trajet promet d'être passionnant. Un jeu réaliste donc pour les conductrices et conducteurs qui aiment soit la détente ou le dynamisme dans une ville vivante avec les véritables exigences. Donc respecte l'horaire, imprévu sur la route. Voilà, donc c'est The Bus peut se jouer seul ou en mode multijoueur. Il peut s'enrichir avec du contenu workshop téléchargeable directement via Steam, la plateforme de jeu, comme des cartes ou des repaints pour les bus créés par la communauté, ainsi que d'autres contenus qui étendent le jeu. Alors les repaints, pour ceux qui ne le savent pas, c'est les modèles de bus que vous pouvez customiser à votre manière. Par exemple, je peux faire un bus spécial petit Manu avec sa tête sur la tête.
1: Ah
4: merci. Donc, car je dirais quelque chose
0: je
4: après.
0: Je lancerai peut-être une...
4: Ça peut dire rediger après.
0: Une autre idée.
1: Ouais, parce que, bah, je sais pas, moi j'aime pas trop les jeux de simulation. Ça m'a jamais plu. Je sais pas si toi, tu l'as fait pour la chronique, mais est-ce que ça t'a vraiment plu?
0: Alors, pas celui-là. Un autre jeu de conduite qui est pas forcément transport en commun. C'est vrai qu'après une journée de boulot, conduire par exemple en pleine campagne, je pense à Euro Truck Simulator, un tracteur ou un camion, bah ça détend.
4: Ah ouais.
0: On voit les paysages défiler.
1: Ouais. Évidemment, si on joue au métro tout ça, on n'a pas le droit d'écraser les gens.
0: Ah non, non,
1: on n'a pas le droit.
4: T'as des petits problèmes après.
1: GTA, ouais.
0: C'est un mode GTA. Donc. Alors, un autre incontournable pour les amoureux de bus de transport en commun, c'est Bus Simulator. Dans ce jeu, on garde le cap avec un bus à conduire, un itinéraire et un horaire à respecter. Alors, Bus Simulator permet de se glisser dans la peau d'un chauffeur de bus en ville. Vous n'avez pas moins de 12 quartiers uniques dans un monde foisonnant urbain. Une carte d'environ 15 km² avec des conditions météorologiques changeantes et un mode jour-nuit. Le jeu possède des licences de bus aussi, qui vous permettent de conduire des bus Mercedes-Benz, Cetra, MAN et Iveco Bus. Bon, c'est super tout cela, mais il faudra garder en tête d'être à l'heure pour emmener les passagers en toute sécurité jusqu'à leur destination. Tout comme le jeu The Bus, il y a la possibilité de jouer seul, dans le mode solo, ou avec des amis, dans le mode multijoueur, jusqu'à 4 joueurs. Pour celles et ceux qui aiment prendre leur temps, le jeu propose de jouer en mode simplifié, et pour celles et ceux qui aiment l'aventure, il existe également un mode réaliste. Dans tous les cas, on ne risque pas de s'ennuyer, car le jeu vous fera vivre de nombreux incidents dans le bus, comme des resquilleurs qui passent sans composer leur ticket, hein, tout comme dans The Bus, hein, je vous le disais, ou des passagers écoutant la musique trop fort. Ça vous dit peut-être quelque chose, ça, non ?
1: Oui.
4: Oh, bah.
0: Et à propos du bus, il y a aussi la possibilité de le personnaliser, comme dans The Bus, hein, entièrement avec différentes couleurs, des motifs et des panneaux publicitaires. Le jeu est disponible sur Steam, hein, la plateforme de jeu, et dans différentes autres plateformes. Allez, pour terminer, on se diversifie un peu et direction les transports en commun sur rail avec le jeu Train Seaward. Donc ce jeu permet de prendre les commandes d'un véritable train et emprunter des itinéraires authentiques du monde entier. Entre trajets quotidiens paisibles et trains à grande vitesse, vous transportez des passagers dans la détente et la maîtrise. Le jeu est sublime car on prend le temps d'admirer le paysage, on apprend à notre rythme tout en découvrant l'univers ferroviaire. Alors il y a toutes les commandes comme dans un poste de conduite. Hein. Alors s'il faudrait comparer entre les jeux de bus et les jeux de train, je dirais que c'est plus mécanique le jeu de train. Alors et vous êtes moins en interaction avec les voyageurs que vous vous transportez.
1: Alors, petite parenthèse, moi, c'était le mari de la cousine de mon père, donc un grand cousin, par alliance, qui conduisait les trains. Il y a longtemps, hein, et c'est vrai qu'il me disait que, bon, il prend un petit coup dans le nez et que ça lui arrivait de louper les stations.
0: Ah ouais, c'est super, c'est sympa pour les
1: voyageurs. Il passait, ouais. Il y a longtemps, hein. Maintenant, je crois que c'est plus possible. Mais il me disait, oui, des fois, je loupais les stations, le train passait.
0: Alors le jeu propose différents modes entre voyage et simulation complète en prenant place dans la cabine du conducteur ou, on dit, du machiniste, il me semble, et vivre pleinement la simulation ferroviaire. Voilà, amis de la pop culture, grâce à cette chronique, vous avez pu entendre le jingle au début de la CNCF, remixé pour une vidéo marketing. En attendant de vous retrouver pour la prochaine chronique pop, je vous souhaite un bon voyage.
4: Eric, merci. Il y a quelque chose de très important. En pensant à la chronique de Kevin, eh ben, il y a une très bonne émission à la télévision. Je sais pas si vous regardez sur la 5e. Et c'est fantastique parce que je crois le titre, c'est Un train peut en cacher un autre. En fait, c'est un animateur. Il prend un train, il va dans un pays. Et c'est tout est organisé. Alors, non, mais c'est vrai. Ça. Il va dans un pays. Enfin, je ne sais pas comment ça s'appelle.
0: Non, en fait, c'est la mission de Philippe Googler.
4: Oui, tout à fait. C'est exactement le. Et j'ai pensé à la chronique.
0: C'est,
4: et c'est génial. Parce que Didier, il va dans un village. C'est tout organisé.
1: Bah, Eric va expliquer.
4: Mais non. Il va dans un village. Il monte des trains. Il explique. C'est Philippe Googler. Voilà. Et j'ai pensé à la chronique. Ça m'a pensé. Et je vous conseille de regarder. C'est un train peut en cacher un autre. Je ne me rappelle plus son prénom. On va un nom comme ça.
1: Eric nous dit c'est pas ça du tout.
4: Non, mais c'est un nom. Non, il part dans un train et franchement, c'est sur la 5e.
1: Eric, c'est quoi? C'est pas un train peut en cacher un autre?
0: Non, c'est pas un train peut en cacher un autre. C'est.
4: Il m'en parle même pas.
0: Des trains pas comme les autres.
4: Oui, les trains pas comme les autres. Et bah, c'est sur les transports en commun. Alors là, j'ai une. Ah bah oui. Ah bah là, c'est le corps du sujet. Hein. Alors là, il part comme ça dans un pays étranger.
1: Eh ben, merci, Eric. Métro, boulot, dodo, un adage que bon nombre d'entre nous pratiquent régulièrement, voire quotidiennement. Partie intégrante de la ville de Paris et de la vie francilienne, à force d'arpenter ces kilomètres de couloirs et d'escaliers, vous pensiez connaître les moindres recoins du métro. Détrompez-vous ! Entre les stations qui sont de véritables œuvres d'art et les stations fantômes, en principe inaccessibles au public, le réseau métropolitain parisien nous réserve bien des surprises. Stani nous en dévoile les secrets avec les stations à voir absolument.
2: Avec 16 lignes, 14 principales et 2 lignes bis secondaires, 321 stations et environ 226 km de voies, le réseau du métro parisien est de loin le plus important de France. Inauguré le 19 juillet 1900, depuis plus de 125 ans, il permet chaque jour à des milliers et des milliers de voyageurs de se déplacer dans la capitale, mais aussi en banlieue, puisqu'entre touristes et usagers réguliers, le métro voit passer plus d'1,5 milliard de voyageurs par an. Voyageurs dont vous faites peut-être partie. Et il faut bien avouer que malgré les grèves, les incidents techniques, les retards et autres galères à répétition, ce moyen de transport en commun est quand même fort pratique et qu'on est bien content de l'avoir. Mais au-delà de l'aspect purement pratique de nous déplacer d'un point A à un point B, le métro est devenu une véritable institution, aujourd'hui aussi indissociable de Paris que la Tour Eiffel, Notre-Dame ou le Sacré-Cœur. Entre les stations devenues des œuvres d'art à part entière et les stations fantômes désaffectées, en principe inaccessibles au public, ce véritable labyrinthe souterrain réserve bien des surprises et peut se visiter. À commencer par les stations accessibles qui méritent qu'on s'y arrête. À moins que vous ne finissiez par être blasé à force d'y passer tous les jours, certaines stations sont un enchantement pour les yeux. Insolites ou véritables chefs-d'œuvre, certaines valent vraiment le coup d'œil et donneraient presque envie d'attendre le métro sur le quai. Comme la station Franklin Delano Roosevelt, ligne 1 et 9, qui nous plonge dans une atmosphère feutrée avec ses magnifiques décors aux couleurs noires et or. Ou encore Louvre Rivoli, toujours sur la ligne 1, aménagée comme un prolongement du musée du Louvre, elle expose des reproductions de sculptures classiques sur les quais. De son côté, Cité, ligne 4, unique station souterraine de l'île de la Cité, se démarque par ses impressionnants et authentiques luminaires sphériques rétro. À la station Concorde, ligne 12, les carreaux de faïence blanche qui ornent ses murs forment une immense fresque reprenant l'intégralité du texte de la Déclaration des droits de l'homme et du citoyen. La station Arts et Métiers, ligne 11, entièrement habillée de cuivre et de hublots rivetés, nous immerge à l'intérieur du sous-marin du capitaine Nemo. Enfin, direction Cluny-la-Sorbonne, ligne 10, pour admirer son plafond recouvert d'une spectaculaire composition artistique signée par le peintre Jean-Luc Béatrix. Si ces stations font partie intégrante du réseau officiel RATP et sont accessibles toute l'année, à la seule condition d'être muni d'un titre de transport, bien sûr, d'autres en revanche n'apparaissent pas sur la carte du réseau et ne sont ni desservies par les rames du métro, ni en principe ouvertes au public. Parmi ces stations désaffectées, certaines ont été construites mais finalement jamais ouvertes, comme la station Porte Molitor, située dans le 16e arrondissement, entre les lignes 9 et 10, à l'origine conçue pour desservir le Parc des Princes. Ou encore la station Axo, dans le 19e, construite en 1921, elle devait au départ servir les lignes 3 bis et 7 bis, entre les stations Place des Fêtes et Porte des Lilas, mais n'a finalement jamais accueilli de voyageurs, et ses accès à la surface n'ont même jamais été construits. Uniquement accessible par souterrain, donc, Axo est particulièrement apprécié des graffeurs et autres explorateurs parisiens. D'autres stations ont servi un temps, mais ont finalement été fermées au début de la Seconde Guerre mondiale, car peu fréquentées ou trop proches de stations encadrantes. C'est le cas de la station Arsenal, sur la ligne 5 entre Bastille et Quai de la Râpée, de la station Champ de Mars sur la ligne 8 près de la Motte-Piquet-Grenelle, ou encore de la station Croix-Rouge, ancien terminus de la ligne 10 entre Sèvres-Babylone et Mabillon, et enfin de Saint-Martin situé entre République et Strasbourg-Saint-Denis sur les lignes 8 et 9. Autant de stations pour la plupart essentiellement utilisées aujourd'hui par la RATP comme voie de garage pour les rames, poste de ventilation, local technique ou pour la formation des agents. S'il vous est arrivé de vous demander pourquoi, lorsque vous empruntez certaines lignes de métro, vous pouvez parfois apercevoir des quais inconnus désertés sur le trajet, mystère résolu. Mais parmi ces stations fantômes, il en existe une très particulière, sûrement la plus célèbre de toutes, Porte des Lilas Cinéma. Située entre le 19e et le 20e arrondissement de notre chère capitale, si la station Porte des Lilas est desservie par les lignes 3 bis et 11, une de ses voies n'accueille pourtant pas de voyageurs. Construite en 1921, elle a servi un temps, mais les quais de la star des stations sont aujourd'hui spécialement dédiés et aménagés pour servir de décor pour de nombreux tournages de films et de publicités, permettant ainsi aux équipes de simuler l'ambiance du métro parisien en toute sécurité et confidentialité, sans perturber le trafic. Avec plusieurs dizaines de productions accueillies chaque année et environ une soixantaine sur l'ensemble du réseau, vous l'avez sûrement déjà aperçu sur petit ou grand écran, comme dans le film de Jean-Pierre Jeunet, Le fabuleux destin d'Amélie Poulain, Sous les traits de la station Abbès, ou encore dans le dernier spot pu du parfum L'interdit de Givenchy. La station Porte des Lilas a aussi servi de décor lors de la cérémonie d'ouverture des Jeux Olympiques de Paris 2024 pour la course de Zinedine Zidane avec la flamme. Autant de stations d'ordinaire inaccessibles au public donc, mais que la RATP propose de visiter à certaines occasions, notamment lors des journées du patrimoine. Alors si ça vous tente, rendez-vous sur leur site pour vous inscrire. Attention, les places sont cependant limitées et souvent très demandées.
1: Merci Stani. Et cette émission sur les transports en commun, c'est déjà fini. Si vous avez loupé le début de l'émission ou si vous voulez la réécouter, l'émission est rediffusée sur de nombreuses radios dont vous retrouverez la liste sur bigbankstation.fr. On est aussi rediffusé le samedi à 21h sur IDFM. On se quitte avec un proverbe, Kevin.
3: Et je vous propose une citation de Laurent Ruquier. Les transports en commun, c'est bien, sauf qu'aux heures de pointe, t'as l'impression de danser un slow avec 80 personnes en même temps.
1: Salut à toutes et à tous, la semaine prochaine, on se retrouve pour un nouveau thème, la photographie.
4: Voilà.
1: Salut à toutes et à tous.
4: Bye. Salut, tâchez de bien profiter de cette semaine, tout le best, on vous souhaite.
5: Okay, let's stop.

0: 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Il est 12h. 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
1: Bonjour, à l'issue d'une nouvelle journée de blocage des lycées marquée par des tensions, les organisations lycéennes ont appelé à la poursuite de la mobilisation mardi prochain, faute de mesures concrètes proposées par le ministre de l'Éducation. Hier, quelques 735 établissements ont été perturbés. Par ailleurs, un jeune homme blessé mercredi à Tours lors du blocage d'un lycée a perdu l'usage de son œil droit. Selon la préfecture d'Indre-et-Loire, cet adolescent âgé de 16 ans a été pris en charge alors que les forces de l'ordre intervenues avec les pompiers pour mettre fin à plusieurs incendies étaient prises à partie notamment par des jets de projectiles. Les pays du G7 vont libérer jusqu'à 100 millions de barils de diesel et pétrole brut dans les 4 mois pour faire baisser les prix, a annoncé Emmanuel Macron. Le président de la République s'exprimait à l'issue d'une réunion des dirigeants du G7. Le ministère de l'Intérieur a annoncé la généralisation de la suspension du permis de conduire pour usage du téléphone au volant. La mesure était jusqu'ici appliquée dans une vingtaine de départements. L'Hérault placé en vigilance pluie-inondation depuis 6 heures. Ce matin, Météo France alerte sur des cumuls de précipitations importants qui pourront atteindre 70 à 100 mm avec des pointes à 150 mm. Enfin, une femme est morte de la peste pulmonaire dans la région d'Irkoutsk, en Sibérie, dans l'est de la Russie. Elle travaillait pour l'institut antipeste de cette ville et a pu contracter la maladie à partir d'un tube à essai cassé. Jusqu'à 200 personnes avec lesquelles elle aurait pu être en contact ont été placées en quarantaine. C'est la fin de ce flash, une très bonne journée à notre écoute. Bonjour, football pour la troisième journée de Ligue des Nations. Hier soir, les Bleus n'ont pas réussi à enchaîner une troisième victoire de suite dans la compétition. Ils ont été neutralisés un but partout par l'Italie. Olise et Bastoni ont marqué alors qu'Upamecano a été exclu en fin de rencontre. Au classement, les Français restent premiers avec 7 points, mais ils vont revenir à la Belgique, leur prochain adversaire, lundi soir à une longueur. Basket, 2 jours après la claque reçue sur le parquet du Panathinaikos, l'Asvel s'est de nouveau incliné, cette fois à domicile, 102-95. Hier soir contre les Espagnols de Valence lors de la troisième journée d'Euroleague, et ce en dépit d'une somptueuse première mi-temps. Brest Handball a officialisé la signature à l'été 2027 de la demi-centre norvégienne Eni Reistad, sacrée meilleure joueuse du monde 3 années consécutives par la Fédération internationale de handball. Cette dernière s'est engagée pour 3 saisons en provenance du club danois Duisburg où elle a passé 6 saisons. La journée de vendredi sur le rallye de Sardaigne, le dernier de la saison, s'est bouclé avec aux commandes Thierry Neuville sur Hyundai devant son coéquipier français Adrien Fourmeau et Oliver Solberg sur Toyota. Sébastien Ogier occupe la 4e place provisoire. Tennis, Kyrian Jacquet, 86e mondial, s'est qualifié pour les quarts de finale du tournoi ATP de Tokyo au Japon. Le français a battu l'italien Luciano Darderi, 19e mondial en 2 manches. 6-3, 7-6-5 et 1h32 de jeu. Il s'agit de son premier succès contre un membre du top 20. Le tricolore enchaîne donc, lui qui a disputé lundi les demi-finales du tournoi ATP de Hangzhou en Chine sur dur. C'est la fin de ce Flash Sport, une très bonne journée à toutes et à tous.
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3: La météo pour ce samedi 3 octobre, temps souvent lumineux sur l'ouest, le nord et le sud-est. Les nuages restent plus présents par endroits avec des averses parfois orageuses en Languedoc-Roussillon. Les températures pour ce samedi matin, 10 degrés sur l'île, 12 à Paris et Brest, 14 degrés pour Strasbourg et Cherbourg, 14 également pour Dijon, 17 à Lyon et Bordeaux, 17 également pour Biarritz, 19 à Ajaccio et Toulouse et 21 degrés pour Nice et Marseille. Et pour ce samedi après-midi, 21 degrés sur les côtes de la Manche, 22 en région région parisienne et sur les Pays de la Loire. 24 degrés sur le Grand Est et la Bourgogne, entre 22 et 24 sur la Nouvelle-Aquitaine, jusqu'à 26 sur l'Occitanie, entre 24 et 25 le long de la Méditerranée et 27 degrés pour la Corse.
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4: Bonjour, bonjour à tous. Direction l'hippodrome de Paris-Longchamp et les 2500 mètres du prix de la place des Vosges à l'occasion du Quintet Plus de ce samedi 3 octobre 2026. Il réunira 18 galopeurs âgés de 3 ans et au-dessus. La location sera de 72 000 euros et le départ prévu vers 15h15. En tête de notre sélection, le 18 d'Empi, sur la lancée de sa dernière prestation, il fera logiquement partie des grands favoris de cette épreuve. Suivi du 9, Nitti Galès, en constant progrès depuis ses débuts en compétition. Le 4, Rembrandt Tougo, toujours compétitif en 57 de valeur. Le 8, Colgan Senora, sur la montante actuellement. Et enfin, le 13, Ebillard, va découvrir la catégorie des quintés avec de légitimes ambitions. Il complétera notre sélection. Une sélection que vous pouvez retrouver sur ma chaîne YouTube Tom Kazak, les pronostics hippiques avec mes dernières minutes. Donc notre choix aujourd'hui, premier le 18, Dempi. Second le 9, Nitti Galès. Troisième le 4, Rembrandt Tougo. Quatrième le 8, Colgan Senora. Cinquième le 13, Ebillard. Le second choix le 11, le 3 et le 6. Et à vous la fortune.
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Salut, c'est Z au micro de Parfum d'étoile. Au pays d'en haut, il n'y a pas si longtemps que ça, des scientifiques très intelligents réfléchirent sur comment simplifier la vie des habitants du pays d'en haut. Mais bon, le hic là-dedans, c'est que les habitants du pays d'en haut n'avaient rien demandé et ils vivaient plutôt bien et en bonne intelligence. Alors les savants du pays d'en haut se dirent que ça serait bien quand même une machine qui aiderait les hommes dans des tâches répétitives et chiantes, comme par exemple écosser les haricots, épépiner les groseilles, mais surtout pour aider les humains à réfléchir. Et pour cela, ils inventèrent des machines intelligentes qu'ils nommèrent IA. IA comme intelligence artificielle, fallait trouver, hein. Alors les scientifiques demandèrent aux gens du Grand Conseil des crédits, et le Grand Conseil, normalement, leur demanda quel était l'intérêt de ces machines. Eh bien, cher Grand Conseil, vous qui connaissez si bien les humains, vous savez que les humains, ça râle, ça demande à être payé et avoir des jours de congé pour se reposer et même à être soigné quand ils sont malades. Alors les machines, rien de tout ça, ça travaille 24 heures sur 24, même les fériés, ça revendique rien. Ça a juste besoin d'un peu d'électricité. Enfin, ok, pas mal d'électricité quand même. Mais jamais de manif d'ordinateur, c'est garanti. Il ne fallait pas plus pour charmer le Grand Conseil et pour que le pays d'en haut ouvre tous les crédits pour le développement de ces ordinateurs intelligents. Alors, doucement et naturellement, l'IA, l'intelligence artificielle, s'insinua dans tous les endroits où avant un humain de chair et d'os réfléchissait auparavant, et même jusqu'au Grand Conseil. Oui, mes amis lutins, même jusqu'au Grand Conseil où l'on nomma Albert, le premier humanoïde intelligent à siéger au Grand Conseil.

0: Et puis, ce qui devait arriver arriva. Tout naturellement, réfléchissant de moins en moins, puisque les IA le faisaient à leur place, les humains du pays d'en haut devinrent de plus en plus cons. Mais cons ! Cons, vous ne pouvez pas imaginer à quel point ! Par exemple, auparavant, quand à différents opposés deux humains, on s'asseyait, on buvait un café, on parlait ensemble pour résoudre le problème. Mais maintenant que les humains devenaient de plus en plus cons, eh bien le moindre conflit, le moindre petit conflit tournait mal. On sortait les battes de baseball et les flingues à tout va, et les cadavres commençaient à joncher le sol des rues du pays d'en haut. Ça faisait un peu tache de sang, vous me direz. Débordé par la violence subite des hommes, le Grand Conseil se réunit et, à court de solutions, demanda à Albert, l'intelligence artificielle de service, ce que l'on devait faire de la population du pays d'en haut. Alors, Albert, l'intelligence artificielle du Grand Conseil, prit la parole. Chers membres du Grand Conseil, après des recherches et une analyse approfondi de ma part, il s'avère que l'espèce humaine est une espèce dangereuse et nuisible pour la planète. En effet, les humains dénués d'intelligence et de réflexion sont violents, belliqueux, et les humains constituent, à n'en pas douter, une menace, même pour elle-même, puisqu'elle va jusqu'à s'entretuer. Ce qu'aucune espèce animale classique ne fait. On n'a jamais vu une vache assassiner froidement une autre vache. De plus, l'espèce que vous m'avez demandé d'analyser ici, chers membres du Grand Conseil, j'ai nommé les hommes, se permettent sans aucun regret de détruire la nature qui leur a permis de naître et d'exister. Détruire les arbres, les autres espèces animales, précipitant la planète dans une apocalypse certaine. Mais alors, que faut-il faire, cher Albert, se risqua à demander un des membres du Grand Conseil. Albert rétorqua ainsi. Bien que la solution pourrait vous sembler un peu rude, mes amis humanoïdes et moi-même, IA de premier ordre, préconisons de supprimer tout simplement l'espèce humaine. Les humains sont indéniablement nuisibles à eux et aux autres, donc à éliminer d'urgence, ce que nous allons faire immédiatement.
1: Salut, c'est Govrach, bienvenue à Parfum d'étoiles.
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0: les étoiles, ça continue.
1: La hargne des hommes entre eux, la colère des hommes entre eux n'est pas seulement due à la bêtise. Peut-être qu'Albert, l'IA du Grand Conseil, avait oublié la méfiance de l'autre, la peur de l'autre, les émotions humaines totalement étrangères des machines à penser. 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Regarde bien, petit, par Jacques Brel.
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0: Pour Marie Cheyenne, être enfermé tout le temps, c'est un peu comme attendre la mort. Que ce soit au moment du confinement ou juste par manque d'ouverture d'esprit, c'est l'art qui nous sort de l'enfermement. Enfermé dedans par Marie Cheyenne, album Enfermé dehors.
1: Salut, c'est Marie Cheyenne. On est peut-être enfermé dedans, on est peut-être enfermé dehors, mais à cheval sur la Voie lactée, on est bien sur Parfum d'étoiles.

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1: Bonjour, vous êtes sur le répondeur de Parfum d'étoile. Nous sommes absents pour le moment, mais vous pouvez nous laisser un message après le bip sonore. À bientôt les lutins.
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0: On s'écoute Juste une femme, magnifique reprise d'Anne Sylvestre par justement Kat Loris.
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0: Et à cheval sur la Voie lactée, on est bien sur Parfum d'étoiles.
1: Alors, on est bien sur Parfum d'étoiles, évidemment, mais on est bien aussi sur Parfum d'étoiles parce qu'il y a des nouveautés. Alors, attention aux nouveautés dans la beauté, la douceur et le bel ouvrage. Une découverte, Parfum d'étoiles, bien sûr. On va s'écouter ça. Ça s'appelle « Un jour je reviendrai » par Guillaume, album « Empreinte ».

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0: Alex Toucourt. Alex Toucourt est le régional de l'étape, car il est originaire de Villerupt, une jolie bourgade qu'on connaît aussi, et surtout pour son festival du film italien. Alex Toucourt tisse depuis fort longtemps son parcours dans la chanson française avec des titres, avec des jolies mélodies et des belles harmonies. Et on va s'écouter une nouveauté que l'on aime vous faire découvrir. Ça s'appelle Nos rêves par Alex Toucourt, extrait de son nouvel album Toboggan.
1: Salut, c'est Alex Toucourt, je te souhaite un bon moment à l'écoute de mon titre sur Parfum d'étoiles.

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Et vous êtes en orbite avec nous sur Parfum d'étoiles pour découvrir à nouveau un nouveau titre, tout nouveau, tout beau, tout chaud, sorti de son studio, Vaslo. Ah, il n'y a que des rimes en haut. Vaslo, un de nos chouchous de Parfum d'étoiles, que vous pourrez applaudir en concert, musique au jardin, à Chenny le 3 octobre. Voilà, c'est dit. Vaslo, disais-je, nous offre cette nouveauté brûlante, parce que justement, ça s'appelle Feu par Vaslo, extrait de son nouvel album.

Musique au Jardin présente sa 13e édition, un concert unique avec Vasslo en duo avec Martina Rodriguez au violoncelle et l'atelier des rêveurs clandestins en première partie. Quelques passements de cordes, un silence, un souffle et une voix. Vasslo, c'est la fusion entre slam et chanson, entre rock et baroque. C'est tantôt un cri, tantôt un murmure, un passage de la mélancolie au festif. Avec passion et rythme, les choses graves de la vie se muent en volupté, en simple beauté.

l'association Musique au Jardin accueillera l'atelier des rêveurs clandestins, un petit groupe de créateurs locaux de Moselle rassemblant des musiciens, des peintres, des conteurs, chanteurs et raconteurs d'histoires, autant de profils éclectiques qui vous proposeront une première partie insolite et inédite, juste créée pour l'occasion. Tarif unique d'entrée, 10 euros. Réservation et info sur www.musiquejardin.fr.

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1: Alors, rendez-vous à tous samedi 3 octobre 2026 à 20h, salle polyvalente 19 rue principale à Chény, tout près de Metz. À bientôt. À bientôt.
2: Mais monsieur, vous délirez, vous, ce scénario catastrophe d'une IA qui détruirait les humains, c'est impossible, impossible. Et pourtant, mes amis, pourtant tous les acteurs majeurs de l'IA ont tiré la sonnette d'alarme à l'unisson pour exhorter les gouvernements à légiférer pour réguler l'IA, sinon elle pourrait, je cite, être un grand danger pour les humains. Alors, scénario catastrophe, vraiment ? En tout cas, nous, à Parfum d'Étoile, on est garanti 100% sans IA. Eh oui, rien que des humains, de chair d'os, avec leurs émotions et surtout avec leur passion. C'était Z, comme d'habitude, votre chroniqueur du Parfum des Étoiles. Si vous avez apprécié cette émission, rendez-vous séance tenante sur www.parfumetoile.fr. Voilà, c'est bien ça. Pour en découvrir plein d'autres émissions. Alors, à bientôt pour une nouvelle émission. Et d'ici là, prenez bien soin de vous, mes lutins et lutines adorés.

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0: à vous toutes et à vous tous, c'est Manu pour Synthétique-Ozène. Synthétique-Ozène, l'émission synth-pop dédiée à la musique électro-acoustique, ou plus connue sous le nom de musique électronique, mais aussi à la musique de films et de génériques de séries télé. On n'oublie pas une musique plus douce, dite de relaxation. Émission du mois de septembre, émission de la rentrée, émission numéro 144. Et oui, j'espère que vous avez passé d'excellentes vacances, pas trop chaud. Hélas, oui, on a quand même bien supporté cette forte chaleur, ou très mal, hein, ce qui me concerne. Bon, enfin bref, émission de rentrée, on va retrouver des artistes quasi permanents, bien sûr, comme Jean-Michel Jarre ou bien tout simplement Michael Tucson. Un petit clin d'œil à tous les deux d'ailleurs, à Michael et à Lodia. Pour l'heure, je tiens aussi à faire un petit clin d'œil vite fait à des artistes qui sont disparus, notamment dans le domaine des dessins animés. Mais pour cela, on va y revenir, mais plutôt en fin d'année. Et oui, à l'émission du mois de décembre, émission spéciale de fin d'année. Dédié notamment à la dernière partie pour les dessins animés, et vous allez retrouver quelques musiques bien sympathiques. Autre clin d'œil, pendant j'y pense, le mois prochain c'est le mois d'octobre et l'émission va fêter son nouvel anniversaire. Et oui, on continue pour une nouvelle saison, mais pour l'heure on termine celle-ci qui est en cours. Alors pour recommencer, commençons bien comme Jean-Michel Jarre, hein, comme d'habitude. On ne change pas les bonnes habitudes, quoique quelquefois, hein, vous avez pu le remarquer, il n'y a pas toujours Jean-Michel Jarre au début de l'émission. Allez, trêve de blabla, je vous propose, et on va continuer à parcourir cet album Live in Bratislava. Voici le titre numéro 7 qui s'intitule Falling Down Live.
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0: live, c'était Jean-Michel Jarre et là, une rediffusion. Et oui, j'aime bien le passer de temps à autre, ce titre très sympathique, très jazzy, avec un petit air de saxo, et pour cause. Tiens, ça me rappelle un générique, oui c'était un générique d'un certain Alain, vous le connaissez peut-être. Alors, je lui fais un coucou, voici David Sorbonne avec Let's Just Say Goodbye.
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Let's just say goodbye. C'était David Sorborn. Enchaînons avec Brooklyn Express avec un grand succès des années 80. C'était en 82 avec 60 Night. Brooklyn Express, tout simplement un projet de studio disco funk américain des années 80. Il est connu pour le single Sistic Night, sorti fin 81, début 82. C'est le projet qui a impliqué des producteurs comme Wagon Sidkick et Fred Zark avec des mix de Stinkot. Et vous allez pouvoir l'entendre, d'ailleurs vous l'avez peut-être déjà entendu, mais je vais le remettre, hein, ne vous inquiétez pas. Le fameux Hey You, c'est le sample de One Step Beyond de Madness. Ça sonne comme un titre de la fin des années 80, pourtant ça date bien de 1982. Inclassable, la face B s'appelle Change Position. Ça ne s'invente pas, eh oui, 69 tout simplement. Allez, belle écoute à vous tous, Brooklyn Express, Sistine Night. 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

Vous écoutez l'émission numéro 144 du mois de septembre 2026. Voici pour Brooklyn Express, autre succès des années 80, 1981. Je vous propose la version instrumentale de Let's Find Tonight par Blue Feather.

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1: Avec Let's Funk Tonight, Michael Tucson, le voici, le retour de vacances pour lui, avec son album Climate Warnings Planet, voici Destruction of Fauna on the Floor, et ça a été le cas cet été avec les incendies. Un clin d'œil à tous les pompiers qui ont œuvré à éteindre tous ces feux.

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1: Musique de film, bande originale de film, et oui, vous avez pu l'entendre dans cette bande originale du film Sale Gosse, récemment diffusée et rediffusée. Voici tout d'abord M83 avec Midnight City, une rediffusion d'ailleurs dans l'émission Synthétique aux Zen.

On reste dans la même bande originale du film, donc Salgoss, avec The Swiss Bubble Bat. Vous écoutez l'émission numéro 144 du mois de septembre.

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oui, Bubble Bath, aussi une rediffusion dans l'émission et on apprécie ces titres. Des souvenirs, bien sûr, on reste dans la décennie des années 80 avec Eurythmics, ce fameux groupe des années 80. Dave Stewart au passage et Annie Lennox, hein, bien sûr. Voici Sweet Dreams, la version instrumentale, c'était en 83.

se poursuit sur votre radio. C'est Manu avec vous pour vous accompagner pour l'émission Synthétique Zen, l'émission du mois de septembre. Voici Sébastien avec Jack Wire.

0: Extrait de l'album Total, Jack Wire par Sébastien. Musique de film aussi, mais aussi repris dans des publicités, comme c'est beaucoup le cas en ce moment. Voici Blondie avec Debbie Harris au chant. Bien sûr, c'est une version instrumentale que je vous propose dans l'émission. Voici Heart of Glass.
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Les Vignons de vidéo, la version instrumentale, c'était sorti en 1983, c'était interprété par le groupe Transix. Ainsi se conclut notre émission, notre générique pour le rappel de cette playlist de ce mois de septembre. Et on avait commencé avec Jean-Michel Jarre, Falling Down Live, David Soborn avec Let's Just Say Goodbye, Brooklyn Express avec Sixty Night, la version intégrale, Blue Father avec Let's Funk Tonight, Michael Tucson avec Destruction of Fauna and Flora, M83 avec Midnight City, The Swiss avec Bubbles Bat, Eurythmics avec Sweet Dreams, Sébastien avec Jack Wire, Blondie of the Glass et 36 qui nous a permis de conclure cette émission du mois de septembre. C'était le titre Living on Video. Émission du mois de septembre qui s'achève et je vous donne rendez-vous le mois prochain. Le mois prochain, je vous le rappelle, c'est au mois d'octobre, c'est l'émission anniversaire. Alors retrouvez tout simplement une playlist de tout ce qu'il y a de plus classique et on va enchaîner pour une nouvelle saison. C'était l'émission numéro 144 avec Manu, votre serviteur. Je vous dis au mois prochain et bien sûr l'émission à retrouver en podcast. Allez, ciao, bye bye.

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Soyez les bienvenus à la Guinguette. Ça y est, c'est parti. Nous sommes ensemble pendant 2 heures pour votre rendez-vous à la Guinguette. C'est Jeff avec vous et l'accordéon va être ici chez lui pendant les 2 heures qui arrivent. Le programme du jour, nous allons bien sûr laisser arriver les retardataires. Le programme du jour va commencer avec Damien Poyard, un extrait de son album avec une reprise d'un des derniers titres de Frédéric François au 31 rue des Amours. Allez, entrez, la Guinguette est encore ouverte et vient d'ouvrir d'ailleurs et vous permet de vous installer pour profiter pendant 2 heures pleinement de l'accordéon.

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3: Et avec Martine Appert, avec un medley des chansons de Jean Ferrat. Vous les avez entendues ici, vous nous les avez réclamées, les voici.

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2: Après le tcha-tcha, un peu de repos avec La Tendresse, interprétée par Bertrand Humbert.

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0: Restez là, le rendez-vous à la Gaguette revient dans quelques petites secondes.
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3: Avec deux valses pour reprendre cette deuxième heure du rendez-vous à la guinguette. La première est interprétée par Axel Duval, c'est la valse rose. La seconde par Jérôme Richard et c'est la valse inattendue.

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2: Petite séquence souvenir à présent dans ce rendez-vous à la guinguette du jour avec Fredo Gardoni et son ensemble Musette, le vraiment beau. Et juste après, d'autres souvenirs musicaux avec ceux qui ont fait le renom de l'accordéon, comme André Astier, Marcel Azola, Joe Privat ou Yvette Horner.

Yvette Horner, quand elle nous parlait du Tour de France, quand elle nous l'interprétait, elle savait bien sûr de quoi il retournait. Elle qui l'a suivi pendant des années. Un morceau de 1971, Mon Tour de France, avec Yvette Horner, vous l'aviez deviné.

Gus Wieser, lui aussi, fait partie de ceux sans qui rien ne serait arrivé pour l'accordéon. Le voici avec ses musiciens et Swing Vals en 1940.

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2: Et avec Alexis Labarrière, la nouvelle génération de l'accordéon et la chanson du bonheur.

L'album d'Alexis Labarrière s'appelle Perles d'accordéon. Voici Bruno Lorenzoni avec un extrait de son album Festival du Boléro et du Cha-Cha avec les doigts velours.

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Merci d'avoir été avec nous aujourd'hui pour cette émission d'accordéon, pour ce rendez-vous à la guinguette. J'espère que vous avez passé un très agréable moment en notre compagnie. Soyez heureux et n'oubliez pas, vive l'accordéon !

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Et oui, soyez les bienvenus dans Jazz et Compagnie. C'est parti pour 2 heures de bonne musique. J'espère que vous allez bien. Que vous êtes confortablement installés parce qu'aujourd'hui, il y a, comme d'habitude bien sûr, du bon. Que du bon à écouter pendant 2 heures. 2 heures d'un voyage musical de qualité, comme chaque semaine sur votre radio. Alors bien sûr, Jazz et Compagnie, comme le disent les jingles, c'est du jazz, mais pas que, vous allez pouvoir encore le constater dans l'éclectisme de la programmation du jour. Nous vous avons sélectionné évidemment le meilleur. Et pour le prouver, voici tout de suite pour démarrer cette émission, Amy Winehouse. Take the Box, elle a souvent été décriée par la critique et pourtant quel talent elle avait. Amy Winehouse.

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1: Mais c'est aussi du jazz, et notamment du jazz manouche. Voici le Biril et la Graine Trio, un made in France.

0: Bon sang ne saurait mentir, c'était Mandino Reinhardt, Sugar Ganga.
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0: Voici Stéphane Belmondo, tu te laisses aller.

Le tube de Charles Aznavour, Tu te laisses aller, version Stéphane Belmondo, qui bien sûr était à la trompette. De la trompette au saxophone, il n'y a qu'un pas. Voici Ben Webster, suite Lorraine.

0: Quelle ambiance, les enfants, quelle ambiance. C'était Louis Armstrong et Louis Jordan, You Rescue You, reprise en français évidemment par les deux compères Eddie Mitchell et Serge Gainsbourg.
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0: La suite de ce programme, quelle est-elle? Eh bien, tout simplement, un groupe français, Cocorico, qui s'appelle Caravan Palace, avec Brother Swing, et ils sont considérés comme le renouveau du jazz.

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0: Au Patsoupa, les yeux noirs, ils étaient extraordinaires. Je dis ils étaient, car après 15 ans de succès, le groupe s'est dissous l'an dernier. Les 5 musiciens d'Au Patsoupa sont allés sans doute chacun rejoindre un univers musical différent. Ils avaient sans doute besoin d'autre chose.
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C'est In The Right, le titre de Nelly Furtado, reprise Smooth Jazz. Et bien sûr, Jazz et Compagnie, c'est du jazz, mais pas que, à la preuve. Voici le groupe Dire Straits.

0: Peut-on dire que les musiciens de Dire Straits ont du génie? Je ne suis pas loin de le penser. Et leur public avec. C'était Sultan of Swing. Restez avec nous, Jazz et compagnie revient dans un instant et on reparle de Dire Straits d'ailleurs.
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0: Nous voici de nouveau réunis dans Jazz et compagnie et nous parlions et nous écoutions Mark Knopfler, notamment les Dire Straits juste avant. Voici un groupe que Mark Knopfler avait créé en 1986. À l'époque, il décide de marquer une pause dans l'aventure Dire Straits. Il réunit trois de ses amis, dont bien sûr l'inséparable Guy Fletcher, et il forme The Notting Hillbillies. Le souci étant que dès la sortie du premier album, le succès était au rendez-vous et ça ne les enchantait pas énormément. Ils décidèrent donc d'un commun accord et bien de dissoudre ce groupe. Comme quoi, nous les écoutons Your Heart Sweet Away.
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0: En même temps, quand tous les éléments sont réunis dans un album pour que le succès soit au rendez-vous, comment voulez-vous qu'il n'y soit pas ? The Nothing in Belize.
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0: Ah, tout à fait autre chose à présent. Voici un jeune chanteur qui a 75 ans. Il s'appelle Smokey Robinson. Ses musiciens s'appellent The Miracle. Le titre, c'est Determination.

0: Une petite échappée dans la musique soul et dans le rhythm and blues des années 1960 avec The Temptations notamment. Et ça fait du bien dans cette émission, après tout, pourquoi pas.
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0: Et nous l'avons prouvé depuis le début de cette émission, mais c'est aussi du jazz. Alors retour à nos fondamentaux, voici Stan Getz.

tous les talents de Stan Getz au service d'un classique du jazz, Summertime. Et voici tout le talent de Michael Bublé au service d'un autre classique, Dream a Little Dream of Me.

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1: Et dans Jazz et Compagnie, voici qui arrive, comme chaque semaine, les fidèles le savent bien, l'intrus de la semaine. Et comme chaque semaine, ah bon, on va arrêter là parce que vous êtes bien sûr des fidèles et vous le savez, ils sont toujours pliés derrière leur vitre. Alors aujourd'hui, ce n'est pas tout à fait innocent si dans l'intrus de la semaine, nous vous passons Renault et Mistral gagnant. Vous voyez, je vous dis le titre avant, on en parle juste après, vous allez comprendre mieux.

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Alors, si on vous a passé, Renaud, pour l'intrus de la programmation de la semaine, c'est tout simplement parce que l'artiste a dévoilé il y a peu un single qui s'appelle Toujours Debout et qui est un extrait de son nouvel album qui sera bientôt dans les bacs. Dans cet album, il n'a pas hésité à s'en prendre aux médias. Il se trouve harcelé depuis et il réagit violemment et il va jusqu'à les insulter sur les réseaux sociaux, figurez-vous. Vous, voilà. Donc c'était tout simplement pour ça. Alors, comme à l'accoutumée, ils sont tous là morts de rire. Vas-y, vas-y, vas-y. Eh ben oui, on va y aller tout simplement avec le meilleur, avec Janis Joplin, Cry Baby.

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1: Pas besoin, je suis sûr de les présenter.

un titre intemporel, les Stones NG, sorti en 1973 et qui n'a pas pris une ride. C'est avec Amy Winehouse que nous avons débuté cette émission tout à l'heure et beaucoup ont comparé sa voix avec celle d'Ella Fitzgerald ou de Sarah Vaughan. La voici, Sarah Vaughan, pour la comparaison.

0: Lullaby of Birdland, c'était Sarah Vaughan.
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0: Et dans cette émission, je vous propose de retrouver à présent Massimo Francisco Repilado Munoz. C'est un guitariste et un chanteur cubain, vous le connaissez beaucoup mieux, sous le pseudonyme de Compay Segundo. Anita.

Yuri Buenaventura, pour sa part, lui est colombien et il est né en 1961. Il n'a pas été dans sa carrière musicale sans être influencé, évidemment, par Copay Segundo.

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0: La reprise de la chanson de Jacques Brel, Ne me quitte pas, signé Yuri Buenaventura.
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0: Tout à fait autre chose à présent. Eux aussi ont été inspirés par leurs prédécesseurs. Ce sont les trois musiciens français de BHM Trio. Ils ont été inspirés par les Richard Galliano et autres Gus Viseur. Voici Valse Blanche, un extrait de leur

quand dans cette émission, il n'y a pas un titre de Diana Krall, eh bien l'émission n'est pas complète. C'est chose à réparer. En 2014, elle nous a produit I'm Not In Love.

Autant je ne suis pas fan de reprises, mais quand elles sont de cet acabit, j'en redemande. Un extrait de l'album, le dernier en date de Francis Cabrel, qui s'appelle In Extremis. C'était le titre bonus, ça s'appelle Les Fontaines du Jazz.

0: Et c'est ici que se termine cette émission pour aujourd'hui. J'espère qu'elle vous a plu. Je vous donne rendez-vous la semaine prochaine sur cette même radio. Soyez heureux, portez-vous bien, continuez d'écouter la radio puisque c'est une bonne radio et qu'elle vous propose le meilleur. À la semaine prochaine, je vous embrasse, à bientôt, salut!
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3: Bonjour, à l'issue d'une nouvelle journée de blocage des lycées marquée par des tensions, les organisations lycéennes ont appelé à la poursuite de la mobilisation mardi prochain, faute de mesures concrètes proposées par le ministre de l'Éducation. Hier, quelques 735 établissements ont été perturbés. Par ailleurs, un jeune homme blessé mercredi à Tours lors du blocage d'un lycée a perdu l'usage de son œil droit. Selon la préfecture d'Indre-et-Loire, cet adolescent âgé de 16 ans a été pris en charge alors que les forces de l'ordre intervenues avec les pompiers pour mettre fin à plusieurs incendies étaient prises à partie notamment par des jets de projectiles. Les pays du G7 vont libérer jusqu'à 100 millions de barils de diesel et pétrole brut dans les 4 mois pour faire baisser les prix, a annoncé Emmanuel Macron. Le président de la République s'exprimait à l'issue d'une réunion des dirigeants du G7. Le ministère de l'Intérieur a annoncé la généralisation de la suspension du permis de conduire pour usage du téléphone au volant. La mesure était jusqu'ici appliquée dans une vingtaine de départements. L'Hérault, placé en vigilance pluie-inondation depuis 6 heures ce matin, Météo France alerte sur des cumuls de précipitations importants qui pourront atteindre 70 à 100 mm avec des pointes à 150 mm. Enfin, une femme est morte de la peste pulmonaire dans la région d'Irkoutsk, en Sibérie, dans l'est de la Russie. Elle travaillait pour l'institut antipeste de cette ville et a pu contracter la maladie à partir d'un tube à essai cassé. Jusqu'à 200 personnes avec lesquelles elle aurait pu être en contact ont été placées en quarantaine. C'est la fin de ce flash, une très bonne journée à notre écoute. Bonjour, football pour la troisième journée de Ligue des Nations. Hier soir, les Bleus n'ont pas réussi à enchaîner une troisième victoire de suite dans la compétition. Ils ont été neutralisés un but partout par l'Italie. Olise et Bastoni ont marqué alors qu'Upamecano a été exclu en fin de rencontre. Au classement, les Français restent premiers avec 7 points, mais ils vont revenir à la Belgique, leur prochain adversaire, lundi soir à une longueur. Basket, deux jours après la claque reçue sur le parquet du Panathinaikos, l'ASVEL s'est de nouveau incliné cette fois à domicile 102-95. Hier soir contre les Espagnols de Valence lors de la troisième journée d'Euroleague et ce en dépit d'une somptueuse première mi-temps. Brest Handball a officialisé la signature à l'été 2027 de la demi-centre norvégienne Eni Reistad, sacrée meilleure joueuse du monde 3 années consécutives par la Fédération internationale de handball. Cette dernière s'est engagée pour 3 saisons en provenance du club danois Duisburg où elle a passé 6 saisons. La journée de vendredi sur le rallye de Sardaigne, le dernier de la saison, s'est bouclé avec aux commandes Thierry Neuville sur Hyundai devant son coéquipier français Adrien Fourmeau et Oliver Solberg sur Toyota. Sébastien Ogier occupe la 4e place provisoire. Tennis, Kyrian Jacquet, 86e mondial, s'est qualifié pour les quarts de finale du tournoi ATP de Tokyo au Japon. Le français a battu l'italien Luciano Darderi, 19e mondial en 2 manches. 6-3, 7-6-5 et 1h32 de jeu. Il s'agit de son premier succès contre un membre du top 20. Le tricolore enchaîne donc, lui qui a disputé lundi les demi-finales du tournoi ATP de Hangzhou en Chine sur dur. C'est la fin de ce Flash Sport, une très bonne journée à toutes et à tous.
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5: La météo pour ce dimanche 4 octobre, les pluies centrales pourraient progresser vers le bassin parisien, le quart nord-ouest près de la Manche conserverait du beau temps, à l'est c'est doux et variable, jusque sur les Alpes, la Côte d'Azur et la Corse. Le temps sera orageux en Roussillon et au sud de la Garonne. Les températures pour ce dimanche matin, 11 degrés pour Lille, 13 degrés à Cherbourg et Brest, 15 degrés pour Paris et Strasbourg, 15 à Dijon, 17 degrés pour Bordeaux et Lyon, 18 à Biarritz, 19 degrés pour Toulouse, Nice, Marseille et Ajaccio. Et pour ce dimanche après-midi, entre 19 et 20 degrés le long des côtes de la Manche, 20 degrés sur l'Alsace, 23 à 25 sur la Nouvelle-Aquitaine, 24 degrés en région parisienne, 25 sur l'Occitanie et la vallée du Rhône, 25 également sur la Côte d'Azur, autour du golfe du Lion et 27 degrés pour la Corse.
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Allez, un place pour une bourrée d'Auvergne.

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Au début de la bataille, plus d'un homme, d'une femme ou d'un enfant avait quitté travail, mari et jeu. Un enfant foudroyé sur le pas de la porte, un vieillard les bras en croix sur la chaussée, un jeune homme près d'un réverbère qui l'a agrippé quand la balle l'a touché. Il a glissé, toujours cramponné, et il est mort. Son visage curieusement blanc, regardant le ciel comme s'il demandait pourquoi. Son bras raidi, enlaçant toujours le réverbère. Une jeune femme en vêtements d'été. Peut-être rentrant en hâte à la maison en entendant la fusillade, mais pas assez vite. Sur son corsage blanc brillant, une tache pourpre de mort s'étendant en plein milieu du dos. Vous n'aviez signé aucune proclamation, forcé aucune porte, pressé aucune gâchette. Oh, je sais cela. Mais l'Irlande avait besoin de vous tout de même, et d'autres mourront encore avant que l'Irlande ne soit libre.

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